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Il est 3h. 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
2: À la une, le mouvement des lycéens qui continue sur sa lancée en France. Ils étaient encore des centaines de milliers hier à manifester. Pour eux, les réponses du gouvernement ne suffisent pas et la prochaine étape, c'est dès ce samedi, une journée de manifestation contre la vie chère à laquelle les lycéens français sont appelés à se joindre. La souveraineté de l'Espagne sur Ceuta n'est pas négociable. Le message du roi Felipe VI en déplacement dans l'enclave espagnole du nord du Maroc. Déplacement en réponse à la crise migratoire du mois de juillet. Et puis nous irons en Allemagne où un ancien militaire ukrainien comparé pour complicité de crimes de guerre. Il est accusé d'avoir orchestré en 2022 le sabotage sous-marin du gazoduc Nord Stream. Ils étaient au moins 161 000 selon la police, 480 000 d'après les syndicats, les lycéens français et tous ceux qui soutiennent leurs revendications ont donc marché en nombre hier pour les élèves et leurs professeurs face au manque de moyens. Eh bien, les réponses apportées par le gouvernement français depuis 10 jours ne sont pas à la hauteur. À Paris, ce sont plus de 41 000 personnes qui ont défilé pour cet acte 5 de la mobilisation et François Ballarin était dans le cortège.
3: 3000 professeurs en plus, une consultation nationale et l'ouverture de 5 chantiers prioritaires, c'est ce que propose le ministère de l'Éducation, insuffisant pour Alma, lycéenne à Paris.
4: On se peigne pas, ça change rien, c'est pour ça qu'il faut continuer les manifs et les blocus.
3: Qu'est-ce que vous attendez ?
4: Que l'éducation nationale réagisse et nous apporte des réponses.
3: L'Union syndicale lycéenne exige toujours la suppression de Parcoursup et un plan de 10 milliards d'euros pour les lycées. Des moyens supplémentaires, c'est aussi ce que demandent certains enseignants. C'est le cas de Patrick, professeur d'histoire-géographie en banlieue parisienne.
5: Quand on est enseignant, on partage les mêmes conditions de travail que nos élèves. On subit les mêmes difficultés que eux, donc c'est pour ça qu'on est là.
3: Vous partagez leurs revendications ?
5: Oui, on partage leurs revendications. Les enjeux liés à Parcoursup, les difficultés de notre jeunesse à se projeter dans l'avenir de façon sereine, on les constate tous les jours.
3: Et puis il y a dans la foule des lycéens qui ont moins de problèmes que d'autres. C'est le cas d'Elina, venue manifester sa solidarité.
6: On est aussi ici pour continuer à soutenir les autres lycées qui peuvent avoir des gros problèmes, genre les lycées dans les banlieues qui sont délabrés, où il n'y a pas de plafond, etc., etc. Et on est aussi ici pour montrer que c'est pas juste un mouvement de tendance de faire des blocus.
3: Pas juste une tendance, c'est justement le message qu'ont fait passer les syndicats ce mardi. Ils appellent à une convergence des luttes avant la grande journée de mobilisation de ce samedi 17 octobre.
2: Le reportage de François Ballarin dans l'ouest de la France à Tours. Un policier mis en examen pour violences aggravées. Il a été placé sous contrôle judiciaire. Ce policier est suspecté d'avoir éborgné un jeune de 16 ans la semaine dernière en marge d'une manifestation en effectuant un tir non réglementaire de lanceur de balles de défense. Dans le nord de l'Afrique, aux portes du détroit de Gibraltar, le discours du roi Felipe VI à l'occasion de son premier déplacement dans l'enclave espagnole de Ceuta, revendiquée par le Maroc. Ceuta et Melilla sont indissociables de l'Espagne. La souveraineté du pays n'est pas négociable. C'est ce qu'a déclaré le souverain, acclamé par les habitants qui, après la crise migratoire de juillet dernier, se disait abandonné par le pouvoir central. Felipe VI passe la nuit sur place et il doit ce mercredi se rendre dans l'autre enclave espagnole du nord du Maroc, Melilla. En République démocratique du Congo, quelle suite pour Joseph Kabila, l'ancien président condamné à mort pour trahison, dirige désormais le Front pour la refondation de la nation, le FRN, créé lundi à Goma, à la tête de ce mouvement politico-militaire qui succède à l'AFC, l'Alliance Fleuve Congo. Joseph Kabila assume pleinement le recours aux armes et il entend rassembler les forces opposées à Félix Tshisekedi. Alors, comment comprendre ce que cette réorganisation peut changer? RFI vous propose 3 clés de lecture avec Patient Ligaudi.
7: Première clé, jusqu'où le nouveau front veut-il porter la guerre? Les experts de l'ONU décrivaient en juin 2 orientations. Joseph Kabila et Corneille Nangaa ambitionnaient de prendre le pouvoir à Kinshasa. La plupart des dirigeants du M23 s'opposaient à des opérations au-delà des 2 Kivus. Il faudra donc regarder si les combats s'étendent, si les positions se consolident ou si une désescalade s'amorce. Cela donnera une première indication sur les choix du front. Deuxième clé, qui acceptent de le rejoindre. Les mouvements veulent réunir opposition armée et non armée, mais par exemple l'ancienne ministre Marie-Ange Mouchebécois refuse la voie militaire tout en restant opposée au pouvoir. Troisième clé, que deviennent les négociations? Selon une source au sein de la rébellion, les fronts reprendra les engagements de l'ancienne organisation. Il faudra en vérifier l'application, notamment sur les cessez-le-feu, et distinguer deux réactions, celle du Qatar qui conduit les discussions avec la rébellion, celle de Washington qui a sanctionné Joseph Kabila et porte le processus entre la RDC et le Rwanda. La suite se lira donc dans le combat, les ralliements et les négociations. Les changements des noms seuls ne permettent pas de prévoir leur évolution.
2: Les précisions de Passion Ligaudi, et pour aller plus loin, vous avez un dossier complet consacré à la stratégie de la voie armée empruntée par Joseph Kabila en RDC. C'est à retrouver sur RFI.fr. La guerre quotidienne en Ukraine et une centrale électrique de Kiev de nouveau frappée par la Russie. Au moins 2 personnes ont été tuées. L'œuvre d'un missile balistique, selon Volodymyr Zelensky, qui déplore de ne pas avoir été averti par ses alliés occidentaux. La défense antiaérienne en Ukraine dépend largement du renseignement militaire américain. Un soutien crucial que Kiev redoute de perdre en raison des nouvelles tensions avec Donald Trump. C'est dans ce contexte qu'un ancien officier ukrainien passe devant la justice en Allemagne ce mercredi. Il est jugé à Hambourg pour avoir organisé en 2022 la spectaculaire opération de sabotage du gazoduc Nord Stream en mer Baltique. Un commando de plongeurs aguerris avait alors posé des explosifs et endommagé ce gazoduc stratégique qui relie la Russie à l'Allemagne. Identifié sous le nom de Serika, le suspect est accusé de complicité dans un crime de guerre. Il nie toute implication, Nathalie Versieux.
8: Le 26 septembre 2022, deux gigantesques remous apparaissaient en mer Baltique au large de l'île danoise de Bornholm. Plusieurs explosions venaient d'endommager les deux gazoducs Nord Stream 1 et 2 reliant l'Allemagne à la Russie. L'enquête se recentre rapidement sur l'Andromeda, un voilier loué à Rostock sous une fausse identité. Le commando de plongeurs aux ordres de Serika et équipé d'explosifs militaires, aurait cherché à mettre fin de façon définitive aux livraisons de gaz russe vers l'Allemagne. Un crime de guerre aux yeux de l'acte d'accusation, l'agression ayant visé des installations civiles. Arrêté en août 2025 en Italie, où il passait des vacances en famille, Serika était finalement extradé vers l'Allemagne en novembre dernier. L'un des enjeux du procès qui s'ouvre aujourd'hui à Hambourg sera de déterminer quel rôle Kiev pourrait avoir joué dans l'organisation du sabotage. La mise en cause de l'Ukraine dans ce procès serait politiquement délicate alors que l'Allemagne est son principal soutien dans la guerre contre la Russie. Nathalie Versieux, Berlin, RFI.
2: Mais qui en veut au frigo des supermarchés français après la cyberattaque qui a frappé lundi des centaines de magasins? L'identité des hackers reste inconnue. Les dégâts sont encore en train d'être évalués. Il y en a sans doute pour plusieurs dizaines de millions d'euros. Les pirates ont déréglé les systèmes de froid des rayons frais et il a fallu jeter des tonnes et des tonnes de nourriture. Et hier, eh bien, une nouvelle cyberattaque a été signalée en France. Cette fois, Aurélien Devernois, elle a frappé le site internet du Secrétariat général de la Défense et de la Sécurité nationale.
9: Une attaque en déni de service, selon des sources sollicitées par RFI, aussi appelée attaque DDoS. La consiste pour les pirates a sursollicité un site rendant son accès impossible. Pas de revendication pour l'instant, mais le symbole est important car le site du SGDSN abrite notamment Viginum, le médiatique service chargé de lutter contre les ingérences étrangères. Des ingérences et influences face auxquelles le gouvernement français ne cesse de durcir le ton. Dernier exemple en date, mardi matin, le ministre des Affaires étrangères, Jean-Noël Barrot, a prononcé un discours offensif devant l'OCDE. Il a notamment vivement critiqué les interventions du milliardaire américain Elon Musk, mais aussi l'exploitation des manifestations lycéennes qui agitent le pays. Dans son viseur, l'Iran, la Russie, la Chine, mais aussi la sphère MAGA, les supporters de Donald Trump. Nous ne tolérerons aucune ingérence étrangère d'où qu'elle vienne, a martelé le chef de la diplomatie française, y compris de pays considérés comme partenaires. Des ingérences qui doivent être, selon lui, entravées alors que l'élection présidentielle se rapproche. Une nouvelle loi loi sur le sujet doit être examinée par le Sénat la semaine prochaine.
2: Aurélien Devernois, et puis des nouvelles du pape Léon XIV qui a passé 3 heures en salle d'opération hier. Le Vatican annonce que le souverain pontife a subi une ablation partielle du poumon en raison d'une tumeur cancéreuse. Initialement, le pape avait parlé d'un simple nodule. Il est désormais en convalescence.
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2: C'est là. Merci d'avoir choisi RFI, la radio du monde, pour vous informer. Bonjour Nemo Ampis.
3: Bonjour Vincent, bonjour à tous.
2: À la une de votre journal, la vision économique de Mohamed Ben Salman mise à mal.
3: Son pays, oui, l'Arabie Saoudite, est sous forte tension depuis quelques jours et les incessantes offensives des rebelles houthis du Yémen sur la capitale, Riyad, son aéroport et certains sites pétroliers saoudiens. Après le nouvel arraisonnement d'un navire accusé d'appartenir à la flotte fantôme russe par la marine française, de nouvelles questions se posent. La France peut-elle garder le pétrole intercepté? À quoi servent concrètement ces bateaux? L'analyse d'un expert à suivre. La Fédération africaine des journalistes appelle la Commission des droits de l'homme à agir alors que notre confrère nigérien Moussa Kaka n'est plus réapparu depuis le 31 août dernier. Vous entendrez son président. Dans ce journal également, la mobilisation lycéenne qui se poursuit en France. Un mouvement né dans les établissements les moins favorisés mais qui gagne aussi les mieux dotés. Vous l'entendrez. Et puis, une semaine de convalescence au moins pour le pape Léon XIV, le souverain pontife opéré hier d'une tumeur cancéreuse au poumon. Des installations pétrolières du Yémen visées ce mardi par la coalition militaire menée par l'Arabie Saoudite, notamment non loin de Sanaa, la capitale aux mains des Houthis. Un peu plus tôt, les rebelles yéménites avaient prévenu d'une riposte, je cite, « sévère et douloureuse en cas d'attaque ». Une forte explosion a ensuite été entendue à Riyad, la capitale saoudienne, et un site administratif du géant pétrolier Aramco a été touché du côté de Dammam, dans l'est du pays. Des attaques incessantes, des Houthis depuis samedi qui menacent forcément les plans d'un homme, Mohamed Ben Salman, le prince héritier, homme fort de Riyad, qui entend faire du royaume une puissance touristique et financière moins dépendante du pétrole. Le PIB de l'Arabie Saoudite devrait pourtant reculer de plus de 3% cette année, selon les prévisions du Fonds monétaire international. Pierre Olivier.
4: L'Arabie Saoudite, classée orange par le Quai d'Orsay, déconseillée aux voyageurs, le cauchemar de Mohamed Ben Salman. Son royaume est touché de plein fouet par la guerre dans sa région. Guillaume Fourmont, rédacteur en chef de la revue Carto.
5: Maintenant, l'Arabie se retrouve un peu bloquée géographiquement, économiquement. Elle est bloquée, dépendante, pour sortir sa principale richesse, le pétrole.
4: Le détroit d'Ormuz au ralenti, celui de Bab el-Mandeb côté ouest incertain, Riyad et son aéroport sous les bombes et des projets qui tombent à l'eau.
5: Il faut mieux regarder plutôt les grands projets qu'il avait imaginés dans la vision 2030 en Arabie Saoudite. Par exemple, The Line, projet phare, vie du futur, en forme de ligne, elle ne fera finalement que 2 ou 3 kilomètres. Contre plus de 150 prévus avant. Les Saoudiens sont dans une impasse stratégique. Mohamed Ben Salman est dans une impasse un peu compliquée.
4: D'autant plus compliquée que l'allié américain se fait désirer. De nombreuses compagnies aériennes ont suspendu leur vol vers Riyad, dont Air France.
3: Riyad, où les employés du secteur pétrolier ont hier été appelés à rester à l'écart des raffineries suite aux menaces des Houthis. La défense civile saoudienne a par ailleurs fait état de 4 blessés, dont 2 femmes et 1 enfant, après l'interception de 2 missiles Houthis au-dessus de la capitale. Et dans ce contexte, à l'instant, la chef du FMI s'alarme de répercussions économiques à l'échelle mondiale. Pétrole encore et un nouveau navire qui en transportait a raisonné au large de l'île de la Réunion. Opération menée par la Marine nationale française ce lundi. Dans la foulée, une enquête a été ouverte par le parquet de Saint-Denis. Le pétrolier est soupçonné d'appartenir à la flotte fantôme russe. Mais alors, à quoi sert-elle cette flotte? Est-ce que la France va garder la cargaison interceptée? Élément de réponse avec Omayoun Falaksaï, analyste chez Kepler.
6: Ces navires font partie de la flotte fantôme russe. Ce sont en général de vieux pétroliers qui transportent le pétrole russe pour contourner les sanctions occidentales. Même si en l'occurrence, ce commerce n'est pas véritablement illégal, puisque ce pétrole russe est à destination de l'Asie ou alors de l'Afrique du Nord ou de la Syrie. Donc la Russie peut très bien vendre son pétrole à tout acheteur qui ne soit pas américain ou européen. Mais en revanche, la raison pour laquelle ces pétroliers ont été arrêtés, c'est tout simplement pour une question plutôt de droit maritime. Il s'agit souvent de pétroliers qui changent de nom ou de pavillon. Donc ici, la France ne s'appuie pas véritablement sur les sanctions pour arrêter ces bateaux-là, mais plutôt sur le droit de la mer, puisque un navire sans pavillon valide est considéré comme apatride. Et dans ce cas, n'importe quelle marine peut le contrôler. Ce qui est arrivé à chaque fois, c'est que le navire a été dérouté vers un port français, puis il y a eu une enquête de la justice, puis au final, en général, le propriétaire du navire paie une amende qui peut s'élever jusqu'à plusieurs millions d'euros et puis finalement le bateau repart.
3: L'éclairage de Mayoun Falaxaï au micro de Pierre-Olivier. Le roi Felipe VI en visite dans les deux enclaves espagnoles du nord du Maroc. Aujourd'hui, c'est à Melilla qu'il doit se rendre alors qu'il a visité hier Ceuta. C'est là-bas, le 30 juillet dernier, que quelques 70 000 personnes étaient parvenues à franchir illégalement la frontière depuis le royaume chérifien. Lors d'une prise de parole, il a rappelé que Ceuta était indissociable de l'Espagne, tout en assurant que son pays voulait maintenir de bonnes relations avec le Maroc. Visite à la une du prochain journal consacré à l'actualité internationale. Rendez-vous dans une heure. Notre confrère Moussa Kaka n'est plus réapparu depuis le 31 août dernier au Niger. Il y a une semaine, certes, les autorités ont affirmé le détenir. Pour autant, ses proches et son avocat sont toujours sans nouvelles. Et alors que se tient en ce moment à Dakar la réunion annuelle de la Commission africaine des droits de l'homme, la Fédération africaine des journalistes a appelé à agir. Je vous propose d'écouter le journaliste somalien Omar Farouk Osman, président de la FAJ.
1: It is shocking to the African journalist community.
7: Nous, journalistes africains, nous sommes sous le choc. Le fait que Moussa Kaka, un journaliste professionnel, chevronné et très respecté, qui ne faisait que son travail, le fait qu'il disparaisse ainsi en 2026 est inadmissible. Cet événement a choqué tout le continent. Nous ne pouvons pas le prendre à la légère. Nous sommes très inquiets pour sa santé et sa sécurité. Nous souhaitons son retour sain et sauf au plus vite. Le gouvernement de Niamey a déclaré le détenir, mais le fait que sa famille, son avocat et ses collègues ne l'ont toujours pas vu et qu'il soit détenu dans un lieu tenu secret, c'est la définition même d'une disparition forcée. Donc le seul journaliste en Afrique dont on peut dire en 2026 qu'il est victime de disparition forcée est notre confrère Moussa Kaka. Nous exigeons qu'il soit retrouvé. Nous avons saisi la Commission africaine des droits de l'homme. Nous ne voulons pas seulement qu'elle soit au courant, mais qu'elle agisse, qu'en tant qu'institution panafricaine chargée de la protection des droits de l'homme, elle puisse garantir le retour en toute sécurité de Moussa Kaka.
1: To secure the safe return of our colleague Moussa Kaka.
3: Le président de la Fédération africaine des journalistes, Omar Farouk Osman, au micro RFI de Léa Lisa Vesterhoff à Dakar. Et puis sachez qu'RFI reçoit ce matin Navi Pillay, tout juste lauréate du prix Nobel de la paix. La juriste sud-africaine sera au micro de Florence Maurice aux alentours de 6h20, temps universel. Le parti du peuple des Kafars en Inde affirme que deux de ses chefs ont été placés en détention pour être entrés dans une zone interdite aux manifestations à New Delhi. Alors que la contestation est encore très forte dans le pays après la radiation de quelques 130 millions d'inscrits sur les listes électorales après décision de la commission électorale, elle-même accusée de vouloir favoriser le parti du Premier ministre Narendra Modi, le BJP. RFI à Dublin également ce matin, l'Irlande où pas moins de 70 000 professeurs appellent à un mouvement de grève ce mercredi devant les établissements scolaires du pays. Ils se joignent ainsi à des milliers d'autres agents du service public pour une journée de mobilisation nationale, la première de cette ampleur en Irlande depuis l'année 2009. En France, c'est ce samedi 17 octobre qu'une mobilisation massive est attendue. Avant cela avait lieu hier l'acte 5 de la mobilisation lycéenne. Elle a réuni 160 000 personnes selon les autorités, trois fois plus selon les organisateurs qui parlent de 480 000 personnes dans les rues du pays. Un mouvement parti des lycées publics les plus défavorisés mais qui depuis a gagné des établissements mieux dotés à l'instar du lycée Louis-le-Grand, de l'Institut catholique de Paris ou encore du lycée Henri IV, réputé l'un des meilleurs du pays et est forcément peu habitué au blocage. Le reportage de Solène Van Kerkhoven.
8: Perché sur une poubelle, Alix, élève de seconde, scande le slogan à plein poumon. Cette institution qualifiée d'élite n'est pourtant pas habituée à ce genre de protestation.
9: Nous, on n'a pas ces problèmes. On est à Henri IV. On a des profs. Quand ils sont pas là, ils sont remplacés. Nos murs, ils vont très bien. On a eu des travaux l'année dernière. On a 3 infirmières. Enfin, franchement, on est bien, mais on appelle ça des privilèges. Mais ça devrait pas être des privilèges. Ça devrait être des droits. Donc nous, on s'est dit, on va se mobiliser pour les soutenir.
8: Sur le trottoir d'en face, une discussion s'engage vivement entre une habitante agacée et les lycéens.
10: Là, on vous donne tout, vous êtes gâtés comme personne ne peut l'être.
11: On demande le minimum.
12: Notre établissement, effectivement, on se mobilise en faveur de nos camarades qui vivent, qui ont des conditions d'apprentissage qui sont pas dignes. Et nos revendications, elles sont légitimes, madame. C'est d'avoir un prof devant les classes. Vous savez, c'est une vraie violence. C'est deux, mais c'est pas tout le temps le cas. Sachez qu'il y a quand même un certain nombre de nos camarades, et même la quasi-totalité, qui se pénalisent volontairement pour se mobiliser, pour aller aux manifestations.
8: Malgré une envie intacte de se mobiliser, la présence devant les grilles s'estompent au fil des heures. Reste à savoir si la mobilisation de ces établissements permettra de maintenir la dynamique du mouvement dans les prochains jours.
3: Solène Van Kerkhoven, la France et les élèves et personnels d'un collège d'Aubagne dans le sud du pays, toujours sous le choc. C'est là-bas qu'un adolescent de 14 ans a débarqué lundi avec un fusil de chasse visant le principal ainsi qu'une professeure de l'établissement. Et hier, le PNAT, le parquet national antiterroriste, a annoncé se saisir de l'enquête. L'auteur présumé des faits, Sylvie Coffi, aurait adhéré à la mouvance True Crime Community.
13: The True Crime Community rassemble des personnes qui sont fascinées par les crimes de masse et particulièrement les tueries planifiées en milieu scolaire. Ils échangent en ligne sur le sujet sur plusieurs plateformes comme Tumblr ou Twitter. Ces internautes valorisent les fusillades, mettent en avant certains récits, une esthétique très particulière avec des symboles extrémistes. Les plus radicaux cherchent même à égaler les auteurs de tueries en milieu scolaire et passent à l'acte. Ce phénomène de glorification des attaques planifiées n'est pas nouveau et est apparu avec la tuerie de Columbine aux États-Unis en avril 1999. On observe cependant une concentration du phénomène lors de la pandémie du Covid-19, lorsque de nombreux jeunes ont été isolés du milieu scolaire et ont passé beaucoup de temps sur les réseaux sociaux. En 2024 et 2025, plusieurs attaques ont été commises aux États-Unis. Ce phénomène n'est pas limité aux pays occidentaux, comme le montre la multiplication des cas en Russie et au Brésil ces dernières années.
3: Sylvie Coffi du service France de RFI. Du nouveau dans l'affaire de l'assassinat de Tupac Shakur, 30 ans après la mort du rappeur américain, un ancien...
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0: 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Il est 7h.
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2: Bonjour tout le monde, bienvenue. RFI Matin commence, 3 heures d'infos tout autour du monde et à 8h20 ce mercredi. RFI reçoit la lauréate du prix Nobel de la paix 2026, Navi Pillay, ardente défenseuse du droit international en lutte permanente contre l'impunité. On parle avec elle de Gaza, mais aussi des pressions exercées sur la CPI. Rendez-vous dans une heure. D'abord, c'est votre journal, Nathalie Miché. Bonjour.
3: Bonjour Andréane, bonjour à tous.
2: À la une, le discours du roi Felipe VI pour défendre la souveraineté espagnole sur Ceuta.
3: Ceuta est indissociable de l'Espagne, des mots prononcés à l'occasion de la toute première visite du roi d'Espagne dans l'enclave revendiquée par le Maroc. Un déplacement sur fond de tensions diplomatiques un mois et demi après la crise migratoire à Ceuta. Dans ce journal également, le prince héritier d'Arabie Saoudite sous pression face à l'escalade militaire avec les rebelles houthis du Yémen. Après le mouvement lycéen en France, la grève de la fonction publique en Irlande, et là aussi le monde éducatif est en première ligne. Et puis la Malaisie et Singapour qui suffoquent à cause des incendies sans fin qui frappent l'Indonésie.
2: La souveraineté de l'Espagne sur Ceuta est indiscutable et non négociable, le message central hier du roi Felipe VI.
3: Le roi d'Espagne en visite pour la première fois dans l'enclave espagnole du nord du Maroc. Une réponse aux tensions diplomatiques provoquées par la crise migratoire du mois de juillet, lorsque 70 000 migrants ont afflué vers Ceuta en provenance du territoire marocain. Depuis, les habitants de l'enclave se disent abandonnés par le pouvoir central. Mais l'épisode a aussi donné lieu à un drame humanitaire avec au moins plusieurs dizaines de morts. En compagnie de son épouse, la reine Laetitia, le roi Felipe VI est donc allé se recueillir au cimetière musulman de Ceuta. Mathias Reynal.
4: Les minutes s'étirent, on n'entend plus que le crépitement des appareils photos. Le roi d'Espagne et son épouse se tiennent debout, droit, le visage fermé, face à une rangée de pierres tombales, 4 numéros et aucun nom. Ici sont enterrés 90 migrants, morts l'été dernier, la majorité noyée dans les eaux de Ceuta. Yasmina, 39 ans, habite juste à côté du cimetière.
5: Au moins, il est venu jusqu'ici. En tant qu'être humain, il a pu ressentir la douleur de ces gens. C'est déjà ça. Mais ce qui est fait, est fait. Il est venu presque 3 mois après ce qui s'est passé.
4: Cet acte très symbolique n'a pas pansé toutes les plaies ouvertes par la crise migratoire. Aïcha est une autre habitante de Ceuta, d'origine marocaine.
6: Nous vivons dans un pays raciste. Aujourd'hui, nos enfants hispano-marocains, quand ils sortent, ils subissent des violences. On te demande pardon après en invoquant une erreur. Mais imagine à quel point on en est arrivé dans ce pays. Soi-disant, on les confond avec les migrants. Mais pourquoi frapper les migrants? Les migrants et nos enfants, c'est la même chose, il y a une déshumanisation totale.
7: Inhumanos total. Inhumanos.
4: À Ceuta, 40% de la population au moins a des origines marocaines. Les témoignages s'accumulent, pointant une hausse des discriminations dans ce territoire qui vante, dans les discours officiels, sa capacité à faire coexister différentes religions. Mathias Reynal, Ceuta, RFI.
3: Et après avoir passé la nuit à Ceuta, le roi Felipe VI et la reine Laetitia se rendent aujourd'hui à Melilla, c'est l'autre enclave espagnole revendiquée par le Maroc.
2: Face à l'escalade militaire dans la péninsule arabique, une mise en garde de la chef du FMI.
3: Kristalina Georgieva dit redouter des répercussions économiques à échelle mondiale. Hier soir, Riyad a revendiqué une attaque contre des installations pétrolières contrôlées par les rebelles houthis du Yémen à Sanaa, et les insurgés pro-iraniens ont eux effectué de nouveaux tirs en direction de la capitale saoudienne. Des missiles et des drones qui ont été interceptés. Les débris ont fait 4 blessés. Dans l'est de l'Arabie Saoudite, c'est le siège administratif du géant pétrolier Aramco qui a subi un incendie après une frappe des Houthis. Situation de plus en plus difficile donc pour le royaume pétrolier et pour son prince héritier MBS Mohamed Ben Salman, dirigeant de fait du pays depuis plus de 10 ans, Nicolas Falaise.
8: Officiellement, il ne règne pas encore, mort car son père, le roi Salman, est toujours en vie. Mais le prince héritier Mohamed Ben Salman a déjà changé le visage de son pays. MBS, comme on le surnomme, est l'architecte du plan Vision 2030, conçu pour propulser l'Arabie Saoudite dans un avenir de moindre dépendance au pétrole. Défi immense pour un royaume qui a construit sa richesse sur l'or noir. Mohamed Ben Salman, c'est aussi une face sombre. L'assassinat du journaliste dissident Jamal Khashoggi en 2018. Les alliés occidentaux du prince saoudien lui ont alors tourné le dos, mais pas longtemps, les intérêts avant tout. Et voici 2026, l'Arabie Saoudite et ses voisins du Golfe précipités dans le chaos déclenché par la guerre américano-israélienne contre l'Iran. Puis ce sont les rebelles houthis du Yémen qui frappent durement le sol saoudien. Réveil d'un conflit que Mohamed Ben Salman avait cru régler en attaquant les houthis en 2015 déjà et ne récoltant qu'un fiasco. Aéroport, site pétrolier, le royaume est aujourd'hui attaqué sur ses sites stratégiques. Ses ambitions sont menacées et son prince héritier traverse sa plus difficile épreuve.
3: Nicolas Falaise du service international de RFI.
2: En Israël, la campagne pour les élections législatives bat son plein avec un espoir de changement parmi les électeurs arabes.
3: Ces Palestiniens d'origine qui ont obtenu la citoyenneté dès 1948 au moment de la création d'Israël. Aujourd'hui, ils représentent 20% de la société, mais beaucoup ont le sentiment d'être discriminés, d'être traités comme des citoyens de seconde zone. Alors, à 2 semaines d'élections potentiellement cruciale, et bien l'objectif pour leurs représentants, c'est d'encourager la participation électorale. Dans le nord d'Israël, reportage de Frédéric Misselin. Carton plein pour le meeting de la liste arabe unifiée à Kfar Yassif. Objectif, barrer la route à la coalition menée par Benjamin Netanyahou. Le député Ahmed Tibi dirige le parti nationaliste arabe Tal et il mène une campagne offensive.
9: Il faut voter ou participer à l'élection. C'est la plus importante et la plus dangereuse aussi. Nous voulons changer ce gouvernement raciste et fasciste.
3: Message bien compris par Ibtissam, la jeune étudiante de 21 ans va voter pour la première fois dans 2 semaines.
10: J'ai très envie de voter parce que le vote, ça compte. Ce n'est pas n'importe quel vote. Ça peut faire changer les choses. Ici, il y a beaucoup de racisme.
3: La violence fait des ravages dans la société arabe israélienne. Le coût de la vie a augmenté. Michael, un ingénieur de 24 ans, veut croire que la mobilisation sera forte.
11: Franchement, j'ai l'impression qu'il y a une sorte d'étincelle parmi les jeunes. Ils disent souvent, je vais faire passer le mot parmi mes potes, ils vont aller voter, je vais les convaincre. Je ressens un immense espoir cette année, bien plus qu'auparavant.
3: Lors du précédent scrutin en 2022, 47% des Arabes israéliens n'avaient pas été votés. Frédéric Misselin, Kfar Yassif, RFI.
12: Une nouvelle annonce de Donald Trump qui risque de provoquer des réactions. Il l'a écrit sur son réseau Truth Social il y a quelques minutes. Le président américain annonce le lancement de l'exploration pétrolière, gazière et minière du Groenland, la péninsule arctique sous souveraineté du Danemark et que Donald Trump a plusieurs fois menacé d'annexer. Le mois dernier, un accord militaire a été signé pour résoudre la crise.
2: Aujourd'hui est un jour de grève nationale en Irlande dans la fonction publique.
12: Mobilisation pour dénoncer des salaires trop bas qui ne suivent pas l'augmentation du coût de la vie. Plus de 300 000 agents au total devraient y participer. C'est du jamais vu en Irlande depuis 2009. Ça concerne les hôpitaux, les administrations, les sites culturels, mais aussi les écoles, car les enseignants irlandais l'assurent, ils n'arrivent plus à boucler les fins de mois. À Dublin, les précisions de Clémence Pénard.
13: Quelques 70 000 professeurs appellent à faire grève aujourd'hui devant leurs établissements. Tous réclament de meilleurs salaires. Le budget 2027, présenté la semaine dernière, prévoit bien 1,2 milliard d'euros pour revaloriser les rémunérations du secteur public. Mais pour Linda Kelly, secrétaire générale du principal syndicat enseignant irlandais, c'est loin d'être suffisant. Des gens sont prêts à perdre une journée de salaire en pleine crise du coût de la vie et le gouvernement ne semble pas le comprendre. Car derrière la colère salariale, il y a aussi la crise du logement. À Dublin, par exemple, certains enseignants sont contraints de vivre chez leurs parents, faute de pouvoir se loger. L'un d'eux confie au journal The Independent avoir aujourd'hui moins de pouvoir d'achat qu'à ses débuts dans le métier. Beaucoup dénoncent surtout le décalage entre la croissance économique robuste juste en Irlande, dopée par les profits records des multinationales et leur réalité quotidienne. Une nouvelle journée de grève est déjà envisagée mercredi prochain, 21 octobre. Clémence Pénard, Dublin, RFI.
12: Et en France, c'était hier le cinquième acte du mouvement lycéen. La police a compté plus de 160 000 manifestants dans tout le pays, en retrait comparé à la semaine précédente. Mais d'après les syndicats, plus de 480 000 personnes ont battu le pavé pour dénoncer à nouveau le manque de moyens dans l'éducation, les problèmes d'orientation après le bac. Et désormais, eh bien, ces syndicats appellent à une convergence des luttes avec la grande journée de mobilisation qui est prévue ce samedi autour, là encore, du thème du pouvoir d'achat.
2: Un mouvement social à haut risque pour le gouvernement français en plein débat budgétaire.
12: Avec 43 milliards d'euros d'efforts demandés par le gouvernement pour ramener le déficit à 5% dès l'an prochain, 3% en 2029. Le tout à adopter d'ici la fin de l'année, mais la cure d'économie pour l'instant ne convainc pas. La première soirée de débat à l'Assemblée l'a bien montré, et à 6 mois de la présidentielle, le gouvernement privé de majorité va avoir du mal à résoudre l'équation, Marie Lecoq.
2: Le gouvernement sait que ce budget sera compliqué à faire passer, alors il choisit la stratégie du compromis et tend la main aux parlementaires. Roland Lescure, ministre de l'économie.
14: Nous abordons ce débat dans un esprit de compromis, à condition, bien sûr, que le cadre soit respecté.
2: L'an dernier, un accord de non-censure avec le Parti socialiste avait permis au gouvernement de faire passer son budget au 49-3. Mais cette année, la page semble tourner, la députée Estelle Mercier.
15: Il n'y a pas lieu à délibérer d'une telle copie.
2: Le Parti socialiste a déposé une motion de rejet préalable et prévient.
15: Cette motion de rejet préalable n'est pas une finalité, c'est une sommation, un appel au sursaut.
2: Une motion soutenue notamment par la France insoumise qui promet de censurer le budget, mais rejetée à 236 voix, dont celle du Rassemblement national, qui affirme préférer un budget imparfait plutôt qu'une loi spéciale. La députée insoumise Marianne Maximi.
16: Avec vous, l'extrême droite, c'est toujours la même musique. On tape sur la Macronie en public et on négocie en privé.
2: Dans cet hémicycle, chacun joue déjà la présidentielle et fait du débat budgétaire sa tribune électorale. Et à 6 mois du scrutin, c'est peut-être ça, au final, qui sauvera le budget.
12: Marie Lecoq pour le service politique de RFI.
2: En Indonésie, une action collective face aux feux de forêt et à leur fumée toxique.
12: Voilà plusieurs mois que l'île de Bornéo brûle et des habitants accusent désormais les autorités de négligence. Ils veulent faire reconnaître leur droit à un air pur. Dans leur viseur, une trentaine de responsables, dont le président indonésien, qui vient d'ordonner la mobilisation de moyens supplémentaires contre les incendies. Mais à Jakarta et même désormais dans les pays voisins, Simon Rosé, beaucoup dénoncent une gestion de crise chaotique.
17: Alimenté par un phénomène El Niño particulièrement intense cette année, les multiples feux en cours sur les îles de Bornéo et Sumatra sont les plus violents depuis plus d'une dizaine d'années. Ce sont ainsi, selon des organisations environnementales, plus de 600 000 hectares qui sont partis en fumée. Les autorités n'ont pas mis à jour le chiffre officiel depuis le mois de juillet. Elles ont en revanche communiqué le recensement de près de 300 000 cas de maladies respiratoires dans le pays. Si les incendies sont indonésiens, c'est bien une large partie de l'Asie du Sud-Est qui est sous le panache de fumée. La Malaisie a dû fermer plusieurs établissements scolaires. À Singapour, la qualité de l'air se dégrade également. Ces deux pays ont bien proposé leur aide à leurs voisins, mais jusqu'à présent, l'Indonésie n'a pas encore donné suite, assurant pouvoir gérer seule la situation, malgré les tensions diplomatiques que cette position provoque avec les autres pays de la région.
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0: 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Il est 8h.
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2: Il est 9h à Kiev, 8h à Paris. 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
2: Et tout de suite le journal. Bonjour Nemo Ampis.
3: Bonjour Andréane, bonjour à tous.
2: Une deuxième nuit d'attaque sans alerte en Ukraine.
3: Et Kiev qui dénonce un manque de partage de renseignements de la part de ses alliés. Les dernières heures ont été rythmées par les attaques russes. Ce matin, le bilan humain est lourd et les coupures d'électricité nombreuses ont fait le point dans une minute. La colère lycéenne ne semble pas redescendre en France. Des rassemblements un peu partout dans le pays ce mardi avec toujours les mêmes revendications et un prochain rendez-vous fixé au 17 octobre, ce samedi. Nous sommes à Beyrouth. Ensuite, le Liban où le Hezbollah, pourtant financièrement dans le viseur des États-Unis, va proposer des aides aux familles déplacées par la guerre. Des sommes d'argent conséquentes qui viendraient d'Iran. Et puis les sports dans 10 minutes. Les résultats et rencontres à suivre de la deuxième journée de Ligue des Champions.
2: Nuit particulièrement agitée dans le ciel ukrainien.
3: Plusieurs régions du pays touchées par des tirs de drones et missiles russes, des infrastructures énergétiques de la capitale ciblées, également d'après le maire de Kiev, Vitali Klitschko. De son côté, le président Volodymyr Zelensky assure qu'une centrale électrique a été touchée sans que le pays ne reçoive d'alerte de la part de ses alliés, notamment de la part des États-Unis. Bonjour Emmanuel Chaz.
4: Bonjour Nemo.
3: Vous êtes à Kiev pour RFI. Des dégâts matériels importants, humains également. Au moins 6 morts selon les autorités, dont 3 dans la capitale. Et l'Ukraine qui peine donc à contrer ces raids aériens.
4: Alors oui, pour la deuxième nuit consécutive, on n'a pas eu le temps ici à Kiev de descendre aux abris lorsque la première série d'explosions des missiles balistiques a retenti. La faute au partage de renseignements de la part des partenaires, dénonce Volodymyr Zelensky. Et par partenaire, il faut comprendre les États-Unis en première ligne qui jusqu'à présent avaient toujours averti Kiev des préparations d'attaques en cours côté russe via des informations récoltées par satellite. Et sans ce partage, la défense aérienne ukrainienne peut difficilement intercepter les missiles balistiques et autres drones modifiés lancés par la Russie. Et une nouvelle fois, c'est la grille énergétique de la capitale qui a été visée. Plusieurs centrales thermiques de la ville et de la région ont été touchées, selon Vitali Klitschko, le maire de Kiev, qui est, lui, vivement critiqué par les habitants et par Volodymyr Zelensky pour l'impréparation de la capitale face à cette situation. Et à travers la ville, plusieurs quartiers sont maintenant privés d'électricité, alors qu'on fonctionne déjà en sous-régime avec en moyenne 8 heures de coupure d'électricité par jour avant ces frappes.
3: Merci Emmanuel Chasse, correspondante de RFI à Kiev. Et de son côté, la Russie dit avoir abattu un peu plus de 900 drones ukrainiens dans la nuit.
2: Ce mardi en France, c'était l'acte 5 de la mobilisation lycéenne.
3: 480 000 personnes dans les rues selon les organisateurs, 3 fois moins selon les autorités qui disent constater un essoufflement du mouvement. Alors baisse de la participation ou pas, les syndicats appellent à poursuivre. Surtout, la colère des jeunes reste intacte. Reportage de François Ballarin dans le cortège parisien.
5: 3000 professeurs en plus, une consultation nationale et l'ouverture de 5 chantiers prioritaires, c'est ce que propose le ministère de l'Éducation. Insuffisant pour Alma, lycéenne à Paris.
6: On se peigne pas, ça change rien, c'est pour ça qu'il faut continuer les manifs et les blocus.
5: Qu'est-ce que vous attendez?
6: Que l'éducation nationale réagisse et nous apporte des réponses.
5: L'Union syndicale lycéenne exige toujours la suppression de Parcoursup et un plan de 10 milliards d'euros pour les lycées. Des moyens supplémentaires, c'est aussi ce que demandent certains enseignants. C'est le cas de Patrick, professeur d'histoire-géographie en banlieue parisienne.
7: Quand on est enseignant, on partage les mêmes conditions de travail que nos élèves, on subit les mêmes difficultés qu'eux, donc c'est pour ça qu'on est là.
5: Vous partagez leurs revendications?
7: Oui, on partage leurs revendications, les enjeux liés à Parcoursup, les difficultés de notre jeunesse à se projeter dans l'avenir de façon sereine, on les constate tous les jours.
5: Et puis il y a dans la foule des lycéens qui ont moins de problèmes que d'autres, c'est le cas d'Elina, venue manifester sa solidarité.
8: On est aussi ici pour continuer à soutenir les autres lycées qui peuvent avoir des gros problèmes, genre les lycées dans les banlieues qui sont délabrés, où il n'y a pas de plafond, etc., etc. Et on est aussi ici pour montrer que c'est pas juste un mouvement de tendance de faire des blocus.
5: Pas juste une tendance, c'est justement le message qu'ont fait passer les syndicats ce mardi. Ils appellent à une convergence des luttes avant la grande journée de mobilisation de ce samedi 17 octobre.
3: mobilisation massive attendue donc ce samedi en France et aujourd'hui en Irlande. Pas moins de 70 000 professeurs se joignent à des milliers d'autres agents de la fonction publique pour un mouvement de grève nationale. Les salaires trop faibles sont pointés du doigt. Le pays n'avait plus connu pareil soulèvement depuis 2009.
2: Alors qu'en Inde, deux leaders du parti des cafards ont été placés en détention.
3: Oui, pour 5 jours après être entrés dans une zone interdite aux manifestations à New Delhi en marge de la révolte contre la commission électorale, accusée de favoriser le parti BJP du Premier ministre Narendra Modi après la radiation de 130 millions de personnes des listes électorales. De nouvelles frappes houthis sur l'Arabie Saoudite hier mardi, une forte explosion entendue à Riyad et un site administratif du géant pétrolier Aramco touché du côté de Dammam dans l'est du pays. Les rebelles yéménites avaient prévenu d'une riposte, je cite, sévère et douloureuse en cas d'attaque. Un peu plus tôt, la coalition militaire menée par l'Arabie Saoudite avait ciblé des installations pétrolières situées non loin de Sanaa, capitale du Yémen, aux mains des Houthis.
2: Au Liban, le Hezbollah annonce un ambitieux programme d'aide financière.
3: Principalement destiné aux dizaines de milliers de familles qui ont dû fuir leur domicile après le déclenchement de la guerre contre Israël. Une annonce officielle de la part du mouvement chiite, malgré les tentatives américaines d'assèchement de ses ressources. RFI Beyrouth, Paul Ralifet.
9: Chaque famille de Beyrouth et de sa banlieue sud recevra la somme de 14 000 dollars par an échelonnée sur 4 versements trimestriels. Cette aide ira aux déplacés dont les habitations ont été totalement détruites ou sérieusement endommagées. Les habitants de la zone occupée par Israël au Liban Sud et des régions limitrophes recevront, eux, 12 000 dollars indépendamment de l'état de leur logement. L'argent servira à acheter des meubles et à payer les loyers sur une période d'un an pour au moins 50 000 familles déplacées selon des sources informées. L'annonce de ce plan détaillé était attendue après une promesse faite en ce sens fin septembre par le secrétaire général du Hezbollah, Naïm Azem. Cette aide massive, la première depuis le début de la guerre le 2 mars, intervient une semaine après des informations de presse affirmant que l'Iran aurait réussi à faire parvenir au Hezbollah un montant de 200 millions de dollars. Ce transfert aurait eu lieu malgré le sévère blocus financier américain frappant la République islamique et les efforts d'assèchement des sources de financement du Hezbollah déployés par Washington avec la coopération des autorités libanaises. Paul Khalifeh, Beyrouth, RFI.
3: Ceuta est indissociable de l'Espagne. L'Espagne qui veut garder de bonnes relations avec le Maroc. Les mots de Felipe VI hier à l'occasion de sa première visite dans l'enclave située dans le nord du royaume chérifien, là même où le 30 juillet dernier, quelques 70 000 personnes avaient illégalement franchi la frontière depuis le Maroc. Felipe VI et son épouse qui se rendent aujourd'hui à Melilla, l'autre enclave espagnole située dans le nord du Maroc.
2: Au Mali, des bombardements lundi dans la région de Ségou.
3: Précisément sur le village Peul de Zanakoro, à un peu plus de 200 km de Bamako, au moins 8 personnes ont été tuées, des femmes et des enfants. L'armée y combat les djihadistes du JNIM, groupe de soutien à l'islam et aux musulmans, mais n'a pas communiqué. Les précisions de David Bachet avec les rédactions en Mandincan et Full D de RFI.
10: Sur les images diffusées par les villageois, des bébés brûlés perdent leur peau par lambeaux. Ils sont allongés sur des tissus posés au sol, quelque part en brousse, là où leurs mères se sont enfuies. D'autres images montrent des cadavres gisant à terre ou ensevelis sous des gravats. Selon les informations recoupées par RFI auprès d'habitants de Zanakoro, de villages voisins et de représentants communautaires, les frappes ont fait au moins 8 morts, des femmes, dont une était enceinte, et 3 petites filles de moins de 10 ans, ainsi qu'une dizaine de blessés graves. Certaines sources évoquent un bilan alourdi à 10 décès. En fin de matinée, lundi, 2 avions ont survolé Zanakoro et largué successivement 8 ou 9 bombes, selon les témoignages. Cette femme, jointe par la rédaction en Mandincan et Fulfulde de RFI, était dans le village au moment des frappes. Pour sa sécurité, sa voix est modifiée.
11: Ce sont des avions qui ont largué les bombes sur nous. Nous venions de finir un baptême. Il y a eu des bombes partout. Le village est détruit. Nous avons tous fui. Nous nous sommes dispersés. Même maintenant, tout le monde est resté réfugié en brousse ou dans les villages voisins.
10: L'armée malienne n'a pas communiqué sur ces frappes et sollicité par RFI n'a pas donné suite. Si les djihadistes du JNIM sont effectivement présents dans cette partie du Mali, ces bombardements n'ont tué que des femmes et des enfants.
3: David Bachet, une semaine de convalescence au moins pour Léon XIV. Le souverain pontife a finalement été opéré d'une tumeur cancéreuse au poumon hier après-midi. Le pape, pris en charge par les médecins de l'hôpital Gemelli de Rome, le service de presse du Vatican a fait savoir que l'intervention s'était bien déroulée. 30 ans après la mort de Tupac Shakur dans une fusillade à Las Vegas, un ancien membre de gang du nom de Dwayne Davis, accusé d'avoir commandité le meurtre de la légende du rap américain, a été condamné à une peine de prison d'au moins 40 ans. Il avait déjà été reconnu coupable fin août. Son avocat avait annoncé faire appel avant même de connaître la peine.
2: Les États-Unis, Nemo, où les étudiants de l'université Cornell sont privés de fêtes jusqu'à la fin de l'année scolaire.
3: Oui, après la vive polémique déclenchée ces dernières semaines par les accusations de viol qui ont visé 7 étudiants. Une affaire qui continue de faire beaucoup de bruit dans le pays. Les précisions de Loubna Anaki depuis New York.
12: Pour le président de Cornell, il s'agit, je cite, d'une décision nécessaire pour tout remettre à plat, identifier les failles et prendre des mesures concrètes. Un mois après la plainte d'une ancienne étudiante accusant cet élève de l'avoir violée en 2024, l'université a donc décidé de suspendre tous les événements, toutes les fêtes organisées sur le campus par les fraternités, ces associations étudiantes masculines. Une interdiction qui sera en vigueur jusqu'à la fin de l'année scolaire. Le président de Cornell a également annoncé toute une série de mesures visant à mieux gérer les potentielles affaires de viol ou d'agression sexuelle sur le campus, à commencer par renforcer les équipes chargées de prendre en charge les victimes. Il faut dire que Cornell a été vivement critiquée pour sa gestion de cette affaire. La jeune femme à l'origine de la plainte estime qu'elle n'a pas été protégée ou entendue par l'administration en 2024. Reste à savoir si ces annonces vont suffire à calmer les tensions sur le campus. Ces dernières semaines, les étudiants ont organisé de nombreuses manifestations et certains appellent au démantèlement pur et simple des fraternités. Loubna Anaki, New York, RFI.
2: Et puis ce mercredi sort dans les salles de cinéma en France le film Minotaur.
3: Du réalisateur russe en exil, Andrei Zviagintsev. Minotaur récompensé du Grand Prix au Festival de Cannes et qui tentera de décrocher l'Oscar du meilleur film étranger. L'histoire mêle intime et politique à travers la figure d'un chef d'entreprise qui découvre l'adultère de son épouse, Sophie Torlotin.
13: Septembre 2022, dans une ville de province russe, Gleb, un chef d'entreprise, se retrouve doublement sous pression. Il soupçonne sa femme d'avoir un amant et il doit désigner 14 de ses employés pour partir au front en Ukraine. Andrei Zviagintsev livre un remake actuel d'un film français, La femme infidèle de Claude Chabrol.
14: En fait, je savais dès 2018 que j'allais garder le sujet intrinsèque de Chabrol, mais que j'allais aussi la transposer en Russie et en langue russe. En septembre 2022, la mobilisation partielle avait commencé, donc on s'est retrouvé avec cette situation politique et sociale qu'on a insérée dans le film.
13: En exil en France depuis 4 ans, le cinéaste se dit honoré que son pays d'adoption ait désigné Minotaur pour le représenter aux Oscars.
14: De toute façon, vous savez, c'est impossible pour ce film de représenter la Russie aux Oscars. Ce film ne sortira pas, en tout cas dans ce pays, tel qu'il est aujourd'hui, et il n'est pas prêt de sortir, ça c'est sûr. Donc, ça aurait été impossible d'avoir le visa d'exploitation. On s'est même dit que ce n'était pas utile, donc on s'est arrêté là.
13: Andrei Zviagintsev est néanmoins certain que son film pourra circuler sous le manteau en Russie grâce au piratage.
3: Sophie Torlotin.
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1: Mercredi 14 octobre aujourd'hui, votre agenda avec quelques sorties à faire sur l'île-Dieu. On va commencer avec aujourd'hui du cinéma au Ciné-Iglay. Il y a deux nouveaux films à découvrir puisque en ce mercredi, c'est le jour des sorties au Ciné-Iglay. Et donc il y a deux nouveaux films à découvrir. Le premier c'est à 18h, c'est un film pour le jeune public et ça s'appelle Le Corset. C'est à partir de 6 ans, c'est un film d'animation franco-belge où on suit la vie de Christophe. C'est un petit jeune de 11 ans, il est dans les années 80. Il vit dans une ferme avec sa famille, mais il a un petit problème médical qui fait que il se tient pas très droit, il tombe assez souvent, il a pas beaucoup d'équilibre. Alors il doit porter un corset orthopédique, ce qui lui vaut bien sûr, vous en doutez, des moqueries de la part de ses camarades, de l'école et même par sa famille également. Alors il va se plonger dans ses passions qui sont l'orgue et la natation et vous découvrir donc la vie de Christophe à 18h au Ciné-Iglay. À 20h ce soir, c'est encore un nouveau film, donc c'est Les Misérables, une nouvelle adaptation du roman de Victor Hugo, davantage centrée cette fois sur Jean Valjean, interprété ici par Vincent Lindon aux côtés de Taha Rahim et Camille Cotin. Jean Valjean, il s'évade du bagne où il était retenu pour avoir volé du pain, simplement. Vous connaissez peut-être un peu l'histoire de Jean Valjean. Hein. Il vit sous une nouvelle identité, il essaye de faire un peu le bien autour de lui et il va notamment aider la petite Cosette, dont la mère est gravement malade et exploitée par ses patrons, avant qu'un inspecteur commence à retrouver la trace de Jean Valjean. C'est à retrouver donc ce soir à 21h au Ciné-Iglay. Demain, jeudi, une marche rando avec le club des randonneurs de l'Île-Dieu. Rendez-vous pour le départ à 14h30 sur le parking du Port de la Meule. C'est ouvert à tous, hein. N'hésitez pas à rejoindre le club des randonneurs. Et puis demain, il y aura du cinéma également avec le retour des Misérables à 17h30. Donc qui passe ce soir à 21h, il repasse demain à 17h30. Et à 21h, ce sera donc demain un nouveau film qui s'appelle Notre Salut, un drame historique réalisé par Emmanuel Marre, lui-même arrière-petit-fils du personnage principal qui nous ramène en 1940. Henri Marre donc vient d'écrire un ouvrage qui s'appelle Notre Salut, dans lequel il expose ses idées pour redresser le pays grâce à une organisation et à un management plus efficace après la guerre. Hein. Il admire le maréchal Pétain et il débarque à Vichy avec l'espoir de trouver une place dans cette nouvelle administration, mais aussi de subvenir aux besoins de sa famille. C'est un homme qui veut réussir, qui est convaincu de ses idées, mais qui voit pas forcément qui est pas forcément méchant, hein. Mais petit à petit, pour gravir les échelons, il va participer malgré lui un peu certaines fois au fonctionnement d'un régime dont on connaît aujourd'hui les crimes. C'est Notre Salut à découvrir demain donc à 20h au 21h au ciné il est. Et puis vendredi, un petit point sur le cinéma, il y aura Le Corset, donc le cinéma jeune public de retour à 18h, et à 21h également le retour des Misérables, mais je vous en parlerai plus en détail dans un prochain agenda.
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2: Bonjour à tous et bienvenue dans cette nouvelle chronique culture de la Pokitech. Aujourd'hui, je vais vous parler du tome 2 de la saga de manga Jardin Secret, du titre original Takane no Ransan. Donc c'est un shoujo de genre comédie, romance, tranche de vie, vie scolaire qui a été écrit par Amitsu, traduit par Aline Kukor et prépublié dans le Besatsu Friend. La version japonaise est parue en 2017 aux éditions Kodansha avec 10 volumes qui terminent la série et la version française est parue le 19 avril 2019 aux éditions Kana avec 10 tomes également. Vous pourrez retrouver Jardin Secret dans le commerce au prix de 7,30€, l'âge conseillé pour le lire est de 12 ans et plus, et il n'existe pas d'adaptation en animé. Ce volume 2 est paru le 5 juillet 2019. Donc pour ceux qui ne connaîtraient pas encore la série, voici un petit résumé. Ran Takamine est une étudiante peu banale. Belle, intelligente et issue d'une famille aisée, elle inspire le respect à tous ses camarades de classe, à tel point qu'aucun d'entre eux n'ose l'approcher pour faire connaissance avec elle. Ran souffre de cet éloignement que lui font subir les autres malgré eux, jusqu'au jour où elle fait la rencontre, dans de drôles de circonstances, d'Akira, un étudiant lui aussi et qui est employé dans un magasin de fleurs, et qui lui ne craint pas sa présence. Donc le résumé maintenant de ce tome 2. Lors de la visite d'un champ de tournesol, Akira parle de sa famille à Ran en dégustant le repas qu'elle a soigneusement préparé. Sentant qu'il se rapproche et désireuse de le revoir, Ran lui propose une autre sortie pendant les vacances d'été. Cette fois-ci, ce sera pour admirer les feux d'artifice en yukata qu'elle retrouvera Akira. Donc, concernant maintenant mon avis, eh bien, c'est toujours un plaisir de retrouver notre duo Ran-Akira, beaucoup trop rafraîchissant et adorable. Les deux lycéens continuent à se découvrir et à se rapprocher, toujours avec autant de douceur, de pudeur et de pureté, mais aussi avec quelques touches d'humour plus que bienvenues grâce à certains personnages secondaires. L'auteur continue à nous expliquer le langage des fleurs avec son schéma une fleur égale une signification égale un chapitre en lien avec cette dernière et ce schéma fonctionne super bien. Et maintenant que le contexte et les personnages principaux ont été bien mis en place, on commence maintenant à en apprendre un petit peu plus sur leur histoire. Ce tome va notamment nous faire découvrir la situation familiale complexe d'Akira, toujours avec beaucoup de douceur, de bienveillance et de justesse. C'est un sacré tour de force de réussir à me toucher en plein cœur comme ça à chaque chapitre. Alors oui, ce shoujo n'est certainement pas révolutionnaire, mais entre l'écriture des personnages, les situations présentées, l'ambiance générale et les dessins, je suis à nouveau tombée sous le charme de cette saga. J'accorde donc la note de 4 sur 5 à ce second tome, et j'ai hâte de continuer à les voir tous les deux se rapprocher. Voilà, donc je rappelle que la série Jardin Secret, qui a été écrite par Amitsu, est à retrouver en 10 tomes aux éditions Kana. C'est tout pour la chronique d'aujourd'hui, j'espère qu'elle vous aura plu. Je vous donne rendez-vous dès demain pour une nouvelle émission de la Pokitech. Sur ce, bye bye.
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0: 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Il est 9h. 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
2: RFI 9h à Paris, 7h en temps universel.
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2: Nathalie Michet est de retour pour le journal à la une. Des explosions ce matin dans la capitale saoudienne.
3: Après déjà des tirs intenses depuis hier soir de la part des rebelles houthis du Yémen, une frappe a touché le siège administratif d'Aramco dans l'est de l'Arabie Saoudite. Le royaume pétrolier dont l'économie commence à vaciller face à la guerre. Dans ce journal également, l'ambition d'une convergence des luttes chez les syndicats en France alors que l'acte 5 du mouvement lycéen a réuni hier plus de 160 000 personnes. Nous resterons en France pour notre dossier consacré aux revenantes de l'État islamique, ces femmes qui avaient rejoint Daesh en Syrie. Et de retour en France, elles passent devant la justice. Le football, la Ligue des Champions et un choc ce soir entre le Paris Saint-Germain et Manchester City.
2: Face aux frappes des Houthis en Arabie Saoudite, la chef du FMI redoute des répercussions négatives dans le monde entier.
3: Mise en garde alors que l'escalade militaire entre Riyad et les rebelles houthis du Yémen s'intensifie après l'attaque qui a fait 13 morts et des centaines de blessés le week-end dernier à l'aéroport de la capitale saoudienne. Les insurgés ont notamment visé hier soir le siège administratif du géant pétrolier Aramco. L'attaque a provoqué un incendie. Au sens propre comme au figuré, il y a donc le feu en Arabie Saoudite. L'année devrait se terminer sur un PIB en recul. La guerre menace de plus en plus en effet les ambitions économiques du prince héritier Mohamed Ben Salman. Explication de Pierre-Olivier.
4: L'Arabie Saoudite classée orange par le Quai d'Orsay déconseillée aux voyageurs. Le cauchemar de Mohamed Ben Salman. Son royaume est touché de plein fouet par la guerre dans sa région. Guillaume Fourmont, rédacteur en chef de la revue Carto.
5: Maintenant, l'Arabie se retrouve un peu bloquée géographiquement, économiquement. Elle est bloquée, dépendante, pour sortir sa principale richesse, le pétrole.
4: Le détroit d'Ormuz au ralenti, celui de Bab el-Mandeb, côté ouest, incertain. Riyad et son aéroport sous les bombes et des projets qui tombe à l'eau.
5: Il faut mieux regarder plutôt les grands projets qu'il avait imaginés dans la vision 2030 en Arabie Saoudite. Par exemple, The Line, projet phare, vie du futur, en forme de ligne, elle ne fera finalement que 2 ou 3 kilomètres contre plus de 150 prévus avant. Les Saoudiens sont dans une impasse stratégique. Mohamed Ben Salman est dans une impasse un peu compliqué.
4: D'autant plus compliqué que l'allié américain se fait désirer. De nombreuses compagnies aériennes ont suspendu leurs vols vers Riyad, dont Air France.
3: Pierre-Olivier du service économie de RFI.
2: C'est un coup dur en Ukraine pour les forces armées. Le réseau internet par satellite Starlink est désormais restreint.
3: Un tour de vis du réseau d'Elon Musk opéré pendant la nuit, d'après la présidence ukrainienne, et cela quelques jours après la fureur exprimée par Donald Trump contre Volodymyr Zelensky. Le président ukrainien qui déplore de ne pas avoir été averti par les renseignements militaires occidentaux et américains en particulier avant une frappe de missile hier soir contre une centrale électrique de Kiev. Et au cours de la nuit, d'autres sites énergétiques ont été bombardés par la Russie. Le bilan fait état de 6 morts et 600 000 personnes privées d'électricité.
2: Après l'acte 5 de la mobilisation lycéenne en France, les syndicats visent la convergence des luttes.
3: Ils appellent la jeunesse à participer à la grande journée de manifestation prévue samedi pour défendre le pouvoir d'achat. Impossible, le retour des gilets jaunes, encore difficile à cerner. Hier en tout cas, ce sont au moins 160 000 personnes qui ont défilé dans toute la France. Les lycéens n'étaient pas seuls. En Seine-Saint-Denis, département le plus pauvre de France métropolitaine, beaucoup d'enseignants soutiennent et comprennent le mouvement. C'est le cas, écoutez, de cette professeure d'histoire géo du lycée Paul-Éluard, l'un des premiers établissements à s'être mobilisé.
6: Le coup de poing sur la table est nécessaire parce que même après plus de 2 semaines de mobilisation, il n'y a que des effets d'annonce très superficiels qui sont proposés par le gouvernement. En fait, ce qu'on demande, c'est très global, mais il y a plein de choses qui en découlent. C'est l'égalité des chances pour nos élèves, que ce soit dans les conditions d'études matérielles et aussi un encadrement humain suffisant, mais même au-delà de ça, en fait, leur permettre d'avoir à toutes et tous les mêmes chances que des élèves d'établissements plus UP parisiens, par exemple. Et il y a un élève avec qui je discutais tout à l'heure qui me disait que lui, il voulait poursuivre la mobilisation. C'est un très bon élève et il se rend bien compte qu'il n'aura pas les mêmes chances d'avoir une place dans les études supérieures qu'il voudrait pour l'an prochain, parce que le nom de son lycée apparaîtra sur Parcoursup. Donc les élèves sont attachés à cette demande-là, que les dossiers Parcoursup soient totalement anonymes.
3: Un témoignage recueilli par Laurence Théo pour RFI. La France, où à 6 mois de la présidentielle, une nouvelle candidate se lance dans la bataille. L'essayiste Natacha Polony a annoncé sa candidature chez nos confrères de France Inter. Elle dit proposer une politique de production au service de l'indépendance de la France. Et ce matin à Rome, des nouvelles de Léon XIV qui a passé une nuit tranquille selon le Vatican. Hier, le pape a été opéré d'une tumeur qui s'est révélée cancéreuse au niveau du poumon.
2: Jusqu'où ira Joseph Kabila? Beaucoup d'interrogations en RDC alors que l'ancien président assume le choix de la lutte armée.
3: Condamné à mort pour trahison, Joseph Kabila dirige désormais le Front pour la refondation de la nation, le FRN. Sa création a été annoncée lundi à Goma et ce nouveau mouvement politico-militaire succède à l'AFC, l'Alliance Fleuve Congo. Il inclut le groupe armé M23 qui contrôle plusieurs zones dans l'est de la RDC. À la tête du FRN, Joseph Kabila entend rassembler les forces opposées à Félix Tshisekedi. Mais concrètement, que peut changer cette réorganisation? Quelques clés de lecture avec Passion Ligaudi.
1: Première clé, jusqu'où les nouveaux fronts veut-il porter la guerre? Les experts de l'ONU décrivaient en juin deux orientations. Joseph Kabila et Corneille Nangaa ambitionnaient de prendre le pouvoir à Kinshasa. La plupart des dirigeants du M23 s'opposaient à des opérations au-delà des deux Kivu. Il faudra donc regarder si les combats s'étendent, si les positions se consolident ou si une désescalade s'amorce. Cela donnera une première indication sur les choix du front. Deuxième clé, qui accepte de le rejoindre? Les mouvements veulent réunir opposition armée et non armée, mais par exemple l'ancienne ministre Marie-Ange Mouchebécois refuse la voie militaire tout en restant opposée au pouvoir. Troisième clé, que deviennent les négociations? Selon une source au sein de la rébellion, les fronts reprendra les engagements de l'ancienne organisation. Il faudra en vérifier l'application, notamment sur les cessez-le-feu, et distinguer deux réactions, celle du Qatar qui conduit les discussions avec la rébellion, celle de Washington qui a sanctionné Joseph Kabila et porte le processus entre la RDC et le Rwanda. La suite se lira donc dans le combat, les ralliements et les négociations. Les changements des noms seuls ne permettent pas de prévoir leur évolution.
3: Les précisions de Passion Ligaudi.
2: Et vous, que pensez-vous de cette réorganisation, ce FRN emmené par Joseph Kabila? Votre analyse attendue par Juan Gomez dans Appel sur l'actualité, 8h10 temps universel.
3: La RDC, où un essai de vaccin contre Ebola doit être lancé d'ici la fin du mois, annonce de l'OMS. Demain, ça fera 5 mois exactement que l'épidémie en cours a officiellement commencé. D'après le dernier bilan des autorités sanitaires, le pays a franchi le cap des 9000 cas d'Ebola, dont plus de 4000 malades décédés.
2: Et votre émission Priorité Santé des dédié justement à Ebola, à écouter à 9h10, temps universel. Notre dossier, Nathalie, aujourd'hui est consacré au procès en France d'une revenante.
3: Les revenantes, c'est le nom donné aux femmes qui avaient rejoint les rangs de l'État islamique avant de rentrer en France. Cette année, sur 23 procès d'assises antiterroristes dans le pays, 18 concernent ces revenantes. Bonjour Laura Martel.
7: Bonjour.
3: On vous retrouve en direct du Palais de Justice de Paris. Vous allez suivre aujourd'hui le procès de Radia Tahar Aouidat avec un double intérêt, le parcours de cette femme, mais à travers elle également la radicalisation de toute une famille.
7: Oui, après avoir jugé les principales attaques terroristes ces dernières années, la justice se concentre désormais sur les revenantes, ces femmes qui ont constitué près d'un tiers des quelques 1500 Français partis sur zone et sont proportionnellement plus nombreuses à être revenues. 56 ont déjà été condamnées par une justice française qui les a ignorées jusqu'en 2017, notamment à cause d'un biais de genre qui les envisageait comme endoctrinées plutôt qu'adhérents à la violence. Une justice devenue la plus sévère d'Europe en termes de peine infligée à ces femmes, selon les chercheurs. Alors Radia Selma Tahar Aouidat Hamidat, dite Selma, a 33 ans aujourd'hui. Elle a rejoint la Syrie en mai 2014, a été expulsée de Turquie à l'été 2021 et est en détention depuis. Elle est poursuivie, comme la plupart de ces femmes, pour association de malfaiteurs terrorisme, pour avoir adhéré à l'idéologie, s'être rendue sur zone et avoir profité des logements spoliés notamment. Elle est aussi accusée, elle, de recrutement d'une amie et elle encourt 30 ans de prison. Alors l'enjeu pour la justice, c'est de sanctionner bien sûr son implication, mais aussi d'évaluer son évolution. Évolution que son avocat met en avant en soulignant des évaluations récentes positives et la position de sa cliente qui dit vouloir assumer ses responsabilités sans tout expliquer par l'emprise de son frère.
3: Alors il y a un autre enjeu, Laura, dans ce procès, c'est de mieux comprendre comment quasiment toute la famille Tahar Hawidat a rejoint le I.
7: Oui, 23 membres de la famille, dont 15 adultes partis en 2014 sous l'impulsion donc de ce frère Fodil. Les parents Fodil et 6 de ses sœurs, dont Selma, avec leur mari pour la plupart et certaines de leurs enfants. Les 2 seules sœurs restées en France ont depuis été condamnées pour financement du terrorisme. Une spécificité familiale à prendre en compte, mais qui ne doit pas tout écraser, estime Maître Hazan.
8: Le gros travers serait de faire un procès de la famille et de faire peser sur cette seule accusée le poids du fantasme familial qu'a généré la famille Tahar Hawidat comme étant quasiment le symbole à l'époque de cette fuite de famille entière dans un nombre important en 2013 et 2014 quand la France a connu des départs successifs et en nombre. Je suis persuadé que la cour d'assises ne tombera pas dans ce travers-là et de toute façon nous appellerons à parfaitement individualiser le regard que la justice doit porter sur cet accusé.
7: Alors, malgré l'individualisation, l'ombre de Fodil va forcément planer sur le procès. Il est l'un des 11 djihadistes français condamnés à mort en Irak en 2019 pour appartenance à l'ELI. Il a été en lien avec Khalid Zerkani, l'un des principaux recruteurs en Belgique, et celui qui a recruté notamment Abdelhamid Abaoud, le logicien des attentats du 13 novembre, que Fodil lui-même a côtoyé en Syrie. Alors aujourd'hui, dans la famille Tahar Hawidat, au moins 6 personnes sont mortes, d'autres sont détenues en prison pour les hommes, dans des camps kurdes pour les femmes. Selma est donc la seule des adultes partis à être jugée pour le moment.
3: Merci beaucoup Laura Martel, en ligne directe du Palais de Justice de Paris pour RFI.
2: De nouvelles arrestations d'opposants en Inde sur fond de contestation politique.
3: 2 des chefs du mouvement des cafards lancés par les étudiants en mai ont été placés en détention pour avoir manifesté dans une zone interdite à New Delhi. Le week-end dernier, les forces de l'ordre avaient déjà procédé à des milliers d'interpellations. Réaction sécuritaire aux manifestations pour dénoncer une fraude électorale, car depuis l'an dernier, 130 millions d'électeurs ont été radiés. La colère qui se focalise sur la commission électorale unit les rangs de l'opposition indienne, bien décidée, Abdullah Ehrali, à tenir tête au pouvoir.
9: La pression s'accentue sur le pouvoir à New Delhi après les démonstrations populaires. Les leaders politiques et un mouvement étudiant très mobilisé se sont rassemblés directement chez le chef de l'opposition, Rahul Gandhi.
10: We are all standing here together.
11: Nous nous tenons ici ensemble, unis comme un seul homme. Il n'y a pas de manifestation parallèle, il n'y a qu'une seule et unique manifestation. Et cette manifestation a une seule mission, restaurer la démocratie en Inde.
12: Restoration of democracy in India.
9: Nehabura, le visage de la protestation étudiante, dénonce un système électoral totalement faussé.
13: Les citoyens sont choisis par la commission électorale. Les citoyens sont choisis par le parti au pouvoir et on dit ensuite à ces citoyens d'élire le parti au pouvoir. C'est pourquoi nous sommes tous unis et c'est formidable que tous les étudiants, les jeunes et les partis d'opposition soient ensemble.
9: Une union partagée par la députée de l'opposition, Sagarika Ghose, arrêtée puis libérée, elle porte la voix de tous ceux qui réclament la tête du patron de la commission électorale.
14: Ganesh Kumar doit être démis de ses fonctions et des poursuites pénales doivent être engagé contre lui. Et nous ne connaîtrons aucun repos tant que cette commission électorale ne sera pas entièrement destituée.
9: La bataille devient aussi judiciaire. L'opposition a déposé une pétition pour exiger le gel immédiat de cette purge électorale qui a mis le feu aux poudres. Abdullah Ehrali, New Delhi, RFI.
2: On passe au football avec la Ligue des Champions et les déboires de Manchester United.
3: Les Red Devils, sèchement battus par l'Atlético Madrid hier soir 2-0 à Milan. Bruges a pris le dessus sur l'Inter 4-3. Le FC Barcelone a gagné 4 buts à 1 contre Galatasaray. Le Bayern de Munich tenu en échec 3 partout sur le terrain du Viking Stavanger en Norvège. Le club azerbaïdjanais du Sabah FC a signé sa toute première victoire en Ligue des Champions, 2-0 contre le Slavia Prague. Et puis mauvaise soirée pour les clubs français. Lille humilié 3-0 par Arsenal. Lens défait 2-0 par le Sporting Portugal.
2: Ce soir, rapidement, Nathalie, le Paris Saint-Germain joue son premier gros test dans la compétition.
3: Ah oui, les tenants du titre contre Manchester City, un très sérieux prétendant à la victoire, Cédric de Oliveira.
15: Pour Ousmane Dembélé, Ligue des Champions rime souvent avec satisfaction. Avec le PSG, il a remporté les deux derniers trophées. Alors l'attaquant connaît ses rendez-vous par cœur. Manchester City est un cador du continent, mais les matchs d'automne ne sont jamais décisifs. Paris vient pour gagner, mais ce n'est que la phase de groupe.
16: On va pas lancer de message à toute l'Europe. On est au mois d'octobre, la saison est encore longue. C'est un gros match contre une très bonne équipe. Il y a des joueurs de classe mondiale devant. Ça compte là.
15: Erling Haaland, Jérémy Doku, Ryan Cherki, les Mancuniens peuvent s'appuyer sur une armada impressionnante. Même si le club a de gros problèmes extrasportifs, accusé d'une fraude financière.
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1: Mercredi 14 octobre aujourd'hui, votre agenda avec quelques sorties à faire sur l'Île-Dieu. On va commencer avec aujourd'hui du cinéma au Ciné-Illay. Il y a deux nouveaux films à découvrir puisque en ce mercredi, bah, c'est le jour des sorties au Ciné-Illay. Et donc il y a deux nouveaux films à découvrir. Le premier, c'est à 18h, c'est un film pour le jeune public et ça s'appelle Le Corset. C'est à partir de 6 ans, c'est un film d'animation franco-belge où on suit la vie de Christophe. C'est un petit jeune de 11 ans, il est dans les années 80. Il vit dans une ferme avec sa famille, mais il a un petit problème médical qui fait que bah, il se tient pas très droit, il tombe assez souvent, il n'a pas beaucoup d'équilibre. Alors il doit porter un corset orthopédique, ce qui lui vaut bien sûr, vous en doutez, des moqueries de la part de ses camarades, de l'école et même par sa famille également. Alors il va se plonger dans ses passions qui sont l'orgue et la natation et vous découvrir donc la vie de Christophe à 18h au Ciné-Illay. À 20h ce soir, c'est encore un nouveau film, donc c'est Les Misérables, une nouvelle adaptation du roman de Victor Hugo, davantage centré cette fois sur Jean Valjean, interprété ici par Vincent Lindon aux côtés de Tahar Rahim et Camille Cotin. Jean Valjean, il s'évade du bagne où il était retenu pour avoir volé du pain, simplement. Vous connaissez peut-être un peu l'histoire de Jean Valjean, hein. Il vit sous une nouvelle identité, il essaye de faire un peu le bien autour de lui et il va notamment aider la petite Cosette dont la mère est gravement malade et exploitée par ses patrons avant qu'un inspecteur commence à retrouver la trace de Jean Valjean. C'est à retrouver donc ce soir à 21h au Ciné-Illay. Demain, jeudi, une marche rando avec le club des randonneurs de Lille-Dieu. Rendez-vous pour le départ à 14h30 sur le parking du Port de la Meule. C'est ouvert à tous, hein. N'hésitez pas à rejoindre le club des randonneurs. Et puis demain, il y aura du cinéma également avec le retour des Misérables à 17h30. Donc qui passe ce soir à 21h, il repasse demain à 17h30. Et à 21h, ce sera donc demain un nouveau film qui s'appelle Notre Salut, un drame historique réalisé par Emmanuel Marr, lui-même arrière-petit-fils du personnage principal qui nous ramène en 1940. Henri Marr donc vient d'écrire un ouvrage qui s'appelle Notre Salut, dans lequel il expose ses idées pour redresser le pays grâce à une organisation et à un management plus efficace après la guerre. Hein. Il admire le maréchal Pétain et il débarque à Vichy avec l'espoir de trouver une place dans cette nouvelle administration, mais aussi de subvenir aux besoins de sa famille. C'est un homme qui veut réussir, qui est convaincu de ses idées, mais qui voit pas forcément qui est pas forcément méchant, hein. Mais petit à petit, pour gravir les échelons, eh ben il va participer malgré lui un peu certaines fois au fonctionnement d'un régime dont on connaît aujourd'hui les crimes. C'est Notre Salut à découvrir demain donc à 20h au 21h au ciné il est. Et puis vendredi, un petit point sur le cinéma, il y aura Le Corset, donc le cinéma jeune public de retour à 18h et à 21h également le retour des Misérables, mais je vous en parlerai plus en détail dans un prochain agenda.
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Pascal, bonjour à tous, bienvenue dans l'émission Bonjour avec Pascal, et ceci jusqu'à 11h30 pour écouter de la bonne chanson, de la bonne musique, de l'info et de l'humour bien sûr. J'espère que vous allez tous bien. Alors aujourd'hui, c'est la fête à souhaiter au Saint-Justin.

Et bon anniversaire à ceux qui sont nés aujourd'hui, ce 14 octobre. Bon anniversaire. Votre cher soleil s'est levé à 8h26. Ça a eu une durée de 10h57. Couché à 19h24. Les marées, basse mer, 13h32, coefficient 74, et haute mer, 19h09. La compagnie continent, départ de Lyon, 17h30, départ de Fromentine, 19h15. Et pour terminer, la Vendéenne, départ de Lyon à 17h et 18h15 de Fromentine. Et juste après le générique, nous retrouvons nos amis du Sémaphore pour la météo marine et on partira en musique.

0: Bonjour à tous, les prévisions pour la journée du mercredi 14 octobre. Le vent est à sud-est 2 à 4. La mer peut agiter à agiter. Pour la houle, elle sera d'ouest de 1 à 2 mètres. Le temps sera nuageux à très nuageux avec quelques bancs de brume côtiers. La visibilité sera bonne localement, moyenne sous brume. Actuellement au sémaphore, nous avons un vent d'est pour 5 nœuds, une mer belle, une visibilité à 15 km et un temps plutôt nuageux. La tendance pour la journée du jeudi 15 octobre, le vent est à sud-est 2 à 4, mollissant ouest à sud-ouest 2 à 3 l'après-midi. La mer sera peu agitée à agitée, s'amplifiant agitée à forte par le nord en matinée. Pour la houle, ouest à nord-ouest 1 à 2 mètres, s'amplifiant longue 2 à 3,50 m par le nord en matinée. Le temps peu nuageux à nuageux du sud au nord, banc de brume en matinée. La visibilité sera donc bonne, localement moyenne à mauvaise par brume. Toute l'équipe du sémaphore vous souhaite à tous une excellente journée.
1: Eh bien nous aussi, et on le retrouve tout à l'heure, tout le long de l'émission. Bonjour, mais pour l'instant, nous partons avec un groupe, c'est Gold, Capitaine Abandonné.

juste après, on va retrouver notre amie Alice Noir, la chanteuse à la rose noire. Et lui meilleur remède les cœurs en détresse. Ses chansons sont des câlins en musique.

0: police noire. Tu es reconnu coupable de sorcellerie.
1: Brûlez-la !
0: Tu as une dernière chose à dire, Alice. Mais...

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Allez, on commence par le CCAS, animation CCAS pour les plus de 55 ans. Bienvenue à la retraite. 8 rendez-vous collectifs pour les futurs et jeunes retraités. Premier rendez-vous, conférence à retraite et maintenant. Le mardi 20 octobre à 10h30 au pôle culturel du Petit Chiron. Et plus ateliers, programme à voir d'inscription et renseignements au CCAS au 02 28 12 91 37, 35, excusez-moi. 02 28 12 91 35. Les rendez-vous de la microfolie, septembre, octobre et novembre, conférence incendie sur toile. Découverte d'une collection résidence royale, mercredi 28 octobre de 15h à 17h et collection Nouvelle-Aquitaine, mercredi 18 novembre de 15h à 17h. Toujours l'info CCAS, fermeture exceptionnelle du CCAS, mercredi 21 octobre, de 10h30 à 12h30. L'association Frédéric organise un bingo alimentaire au profit du Téléthon le dimanche 18 octobre à 14h30. Porte ouverte à 14h au casino. Nombre de lots alimentaires. Rolo, cadets garnis, tambola, bar, bonbons, pâtisserie, foutimaçon. Sensibilisation, échange et prévention, journée mondiale du don d'organes et de la greffe. Samedi 17 octobre, de 9h30 à 15h30, pôle culturel du Petit Chiron, 5 rue du Petit Chiron à l'Île-Dieu, bien sûr. Sauver des vies, soutenir les familles, un geste solidaire. Le programme stand d'info échange avec des professionnels de santé. 11h, production d'un court-métrage, comment j'ai sauvé des vies, témoignages de greffés, famille professionnelle et échange avec le public.

Eh ben, c'est le mercredi 18 novembre, de 10h à 13h. Prévoir la carte vitale, plus votre poste, votre adresse mail. Là. Votre renseignement. Contactez le centre de santé au 02 51 59 39 00. Animation senior, atelier découvert du Fab Lab, ben, de 14h30 à 16h30 dans le pôle culturel du Petit Cheron. Et c'est gratuit. Et c'est le vendredi 30 octobre. Ben. Et le 6, 13 et 20 novembre, initiation aux machines. Inscription CCAS 0228 12 91 35. 0228 12 91 35. Jusqu'au 31 octobre, Expo Pôle culturel du Petit Chiron, Expo entre volontariat et engagement, histoire d'une caserne insulaire. À l'épreuve du feu, venez découvrir l'histoire de la caserne, des sapeurs-pompiers de l'Île-Dieu, sa création de nos jours. Cette expo vous dévoilera l'évolution de ce corps de sapeurs-pompiers. Toujours volontaires, engagés en multiples missions, parcourez aussi l'histoire des grands incendies qui ont marqué la vie insulaire et de nombreuses interventions réalisées par cette caserne hors norme. Le contrat local de santé, le comité de développement de l'agriculture de l'Île-Dieu propose Action Panier Bio, jeunes pousses, aux femmes enceintes et aux parents d'enfants de moins d'un an. Programme visant à faciliter l'accès à une alimentation locale et de qualité et donner des outils pour préserver la santé de la maman et du bébé. L'inscription vous donne accès à des paniers de légumes bio produits localement et à des ateliers nutrition animés par Marie-Laure Saint-Girons, diététicienne sur l'île. Pour tout renseignement et inscription, Anouk Gachard, CCAS, 38 rue du Puy Neuf, par téléphone 0228 12 91 37. 0228 12 91 37. En raison de travaux, l'accès au fort de Perlevey ne sera plus possible par l'entrée principale, y compris par les piétons. Jusqu'au 10 novembre, l'entrée sera fermée uniquement du lundi au jeudi inclus. Après cette date, et jusqu'au 31 décembre, l'accès sera totalement fermé. Alors pendant la fermeture, l'accès vélo et piéton uniquement sera possible par le tunnel sud-ouest. Les véhicules pourront stationner soit sur le parking à l'entrée du fort, au bord de la rue du Gatrouin, mis en sens unique pour l'occasion. L'association Angèse vous donne rendez-vous pour une soirée exceptionnelle autour d'un patrimoine aussi fascinant que mystérieux. Les épaves autour de l'Île-Dieu, 4 films. Pour découvrir autrement ces épaves, leur histoire, l'environnement et les aventures sous-marines qui les entourent. Eh bien, c'est samedi 17 octobre à 18h au ciné. Il est, durée 1h10, échange avec les membres de l'association, entrée 5 euros. Alors venez partager ce moment avec l'association Angèse, passionnée par la mer, la plongée et la découverte du monde sous-marin.

tournoi de Cornhole au chapiteau samedi 17 octobre, organisé par les sapeurs-pompiers d'Île-Dieu et Saintilleuse. Le samedi donc 17 octobre, 14h30, tournoi d'enfants en doublette jusqu'à 12 ans. 19h30, tournoi adulte en doublette, inscription au Maritime ou chez Tintin. Tarif adulte 12 euros, enfant 10 euros, restauration sur place. Chez Newton, l'association des pensionnés de la marine marchande, la marine, organise une sortie pour assister au spectacle de Chez Newton au Zénith de Nantes, le 26 décembre à 14h. C'est ouvert à toute inscription avant le 19 octobre auprès de Thérèse Voisin, 06 70 09 64 45. 06 70 09 64 45. Fermeture exceptionnelle, le relais emploi et la maison France Service seront fermés le mercredi 21 octobre de 9h à 12h.

les cartes insulaires 2027 à la validation des cartes début de lundi 2 novembre. Merci de venir en mairie avec l'original de votre impôt 2026 sur les revenus 2025. Du 21 au 24 octobre, et oui, le festival Les Berniques en Folie reviennent faire vibrer l'île Dieu avec une programmation pleine de surprises, de musique, de poésie, de joyeux décalage. Et pour cette nouvelle édition, embarquez pour un voyage aux quatre coins du monde entre chansons, récits, blues, cumbia, post-punk et musique métissée. Mercredi 21, Yannick Jeanlin au casino. 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Alors, bien en vente à l'office du tourisme, c'est sur de l'île-dieu et sur lesberniquesenfolie.fr. Allez, un local commercial à pouvoir, rue de la République, la mairie de l'île-dieu lance un appel à candidature pour l'installation d'un porteur de projet dans un local commercial communal de 45 mètres carrés, idéalement situé en zone touristique et commerciale, à deux pas de l'office du tourisme. Commerce de proximité, artisanat, produits locaux, activités de service, concepts innovants. La commune est ouverte à tous les projets qui contribuent à l'animation et l'attractivité du centre-ville. Rue de la République, local rénové en 2020. Eau, électricité, sanitaire, chauffage, vitrine, accès, PMR. Candidature à déposer avant le 30 novembre à 12h. Et toutes les modalités et le dossier de candidature pour organiser une visite, obtenir des renseignements. Vincent Girard, Pôle économique, 0251-59-49-58, 0251-59-49-58, ou par mail vincent.girard@il-e.fr. Allez, on termine. Granulat recyclé, terre stérile, compost broyat, souche broyée, terre végétale. Le pôle de la gravure vous propose de particuliers aux professionnels des matériaux de qualité issus du traitement des gravats et déchets verts de l'île, suivi et contrôlé par des laboratoires indépendants. Plusieurs produits sont gratuits, une livraison gratuite est organisée à l'hôtel pour les particuliers. Parce ouvert du lundi au samedi, fermé le lundi matin, deux impasses de la Marèche, au téléphone 0251-59-49-59, 0251-59-49-59, ou déchets@il-e.fr.

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Je me suis chopé 500 lignes, je ne dois pas parler en classe. Ras-le-bol de la discipline, y en a marre, c'est dégueulasse. C'est même pas moi qui parlais, moi je répondais à Arthur, qui me demandait en anglais comment s'écrit nos futurs.

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0: Bonjour à tous, les prévisions pour la journée du mercredi 14 octobre. Le vent est à sud-est 2 à 4. La mer peu agitée à agitée. Pour la houle, elle sera d'ouest de 1 à 2 mètres. Le temps sera nuageux à très nuageux avec quelques bancs de brume côtier. La visibilité sera bonne, localement moyenne, sous brume. Actuellement au sémaphore, nous avons un vent d'est pour 5 nœuds, une mer belle, une visibilité à 15 km et un temps plutôt nuageux. La tendance pour la journée du jeudi 15 octobre, le vent est à sud-est 2 à 4, mollissant ouest à sud-ouest 2 à 3 l'après-midi. La mer sera peu agitée à agitée, s'amplifiant agitée à forte par le nord en matinée. Pour la houle, ouest à nord-ouest 1 à 2 mètres, s'amplifiant longue 2 à 3,50 m par le nord en matinée. Le temps peu nuageux à nuageux du sud au nord, banc de brume en matinée. La visibilité sera donc bonne, localement moyenne à mauvaise par brume. Toute l'équipe du sémaphore vous souhaite à tous une excellente journée.
1: Et on les remercie beaucoup. On les retrouvera tout à l'heure dans l'émission. Bonjour.
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Ah, petit souci, désolé, eh bien, on reprendra plus tard. Pour l'instant, on retrouve le maire Footbeat, la caissière de chez le club.

0: Mesdames, Messieurs les députés, Madame la ministre de l'Éducation nationale, Marie-Hélène de Sainte-Nitouche.
1: Mesdames, Messieurs, voici les conclusions du rapport que le Président de la République m'a demandé en vue de contrôler la consommation d'alcool dans les soirées étudiantes. Pour établir ce dossier, je suis allée sur place pour mieux comprendre la situation. Pour être franche, j'ai vu, hein, je dirais même, j'ai bu, j'ai plus vu et j'ai plus rien vu. Donc, pour une analyse sérieuse du problème, j'ai choisi trois villes test, hein, qui étudient en consommant beaucoup d'alcool, à savoir Strasbourg, Rennes et Toulouse. Autant vous dire qu'il n'y en a pas une pour sauver l'autre. Hein, c'est-à-dire que c'est chaud dans les trois villes, hein, surtout le lendemain au niveau de l'œsophage. Donc, j'ai commencé mon enquête dans les soirées étudiantes à Strasbourg, mardi soir. J'y suis allée en TGV, hein, parce que j'ai pas pris ma voiture, j'avais peur qu'il y ait du verglas. Donc, j'ai été accueillie très bien là-bas. La soirée a commencé à 9h du matin, hein, à la gare Buffet de Strasbourg. On a vu un petit café schnapps avec les étudiants, puis petite bière de printemps, hein, voilà, les écoles de commerce. À 10h, les étudiants en droit en deuxième année m'ont fait goûter un petit cubit de vieux pape à l'entonnoir. Le tout sans manger, évidemment, parce que manger, c'est tricher. Ensuite, vers 15h, les étudiants en médecine nous ont rejoints. Ça tombait assez bien que ce soit des futurs médecins, parce que j'ai fait un coma éthylique à 15h30. Et voilà, c'est arrivé quand j'ai bu mon sixième shoot de Mirabelle et qu'ils y ont mis le feu. Voilà. Apparemment, tradition de l'Est. Pour moi, la soirée s'est terminée là, puisque je suis restée dans le coma pendant 36 heures. Hein. Je n'ai plus aucun souvenir du reste de la soirée. Hein, je pense que tous les étudiants ont été corrects avec moi. Qu'est-ce que c'est? Aïe! Oh non, je vais rester debout. Bref, les pompiers ont eu la gentillesse de m'emmener à Rennes le jeudi. Là-bas, les soirées, c'est le jeudi soir. Hein. Pas beaucoup plus de surprises qu'à Strasbourg. Hein. Sauf que je ne me suis pas réveillée aux urgences, mais en cellule de dégrisement au commissariat de police. Quand le ministère a pu prouver mon identité, j'ai signé quelques autographes. On a fait quelques photos. Après, ils ont accepté de me rendre mes vêtements. Mon père de 93 ans est venu me chercher. À 55 ans, ça fait bizarre. Voilà, et c'est lui-même qui m'a emmené à Toulouse. Hein. Donc, à Toulouse, les soirées étudiantes, c'est le samedi soir. Hein, ça se passait à la bodega. J'ai bien pu observer tout ce qui se passait, hein, puisqu'ils m'ont accroché au plafond avec les jambons. Après avoir bu 12 pastis Red Bull, je peux vous dire que vomir habillé en cochon, la tête à l'envers, c'est loin de donner des ailes. Voilà, j'ai fait une enquête approfondie et personne ne pourra me reprocher mon manque d'investissement, hein, puisque les conditions pour établir le rapport ont été le plus proche possible de la réalité. Et je pense avoir donné de ma personne. Mes conclusions sur ce sujet ont disparu tout autant que ma culotte et ma dignité. Sur ce, je vous propose d'aller fêter le pot de départ de mon foie, hein, à la cafetière de l'Assemblée. Et puis je vous donne rendez-vous la semaine prochaine pour mon rapport sur les viols en milieu carcéral. Bonne semaine.

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12: Allez, une petite page de pub encore avant de retrouver Helene Fischer, cette grande chanteuse allemande avec Emma Cook. Et pour la première fois qu'il chante en français, c'était en 2023. Alors, donc la poissonnerie de Quintaro, donc aujourd'hui, coquille Saint-Jacques, des moules en promo, crabe cuit, maquereau, saumon fumé. Voilà, ils souhaitent, vous souhaitent tous une très bonne journée, les petites prescailles. Voilà, voilà. Allez, on y va. Donc, c'était en 2023.

vrai bonheur. Si vous avez l'occasion d'aller voir Alain Fischer en concert en Allemagne, n'hésitez pas, c'est superbe.

Hélène Fischer n'est pas qu'une chanteuse, elle fait de la voltige aussi. Elle travaille avec le Cirque du Soleil. Et que vous avez une chanteuse qui passe au-dessus de vous, pas une grande salle immense. C'est génial.

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Ainsi se termine l'émission Bonjour avec Pascal. J'espère que vous avez passé un agréable moment. Moi, je vous dis à bientôt. Retrouvez demain votre ami Gérard aux commandes à Neptune FM. Un bonjour des studios à Gérard. Et chez nos amis Xandria qui clôture un bonjour. Vous savez qu'ils sont passés à Nantes au mois de septembre. 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Régalez-vous, les amis. Moi, je vous dis à samedi, de 11h à 12h, avec le capitaine Pascal et son équipage de pirates sanguinaires pour vous faire rêver un petit peu sur les flots avec le Ouida Galie.

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1: Mercredi 14 octobre aujourd'hui, votre agenda avec quelques sorties à faire sur l'île-Dieu. On va commencer avec aujourd'hui du cinéma au Ciné-Ilay. Il y a deux nouveaux films à découvrir puisque en ce mercredi, c'est le jour des sorties au Ciné-Ilay. Et donc il y a deux nouveaux films à découvrir. Le premier, c'est à 18h, c'est un film pour le jeune public et ça s'appelle Le Corset. C'est à partir de 6 ans, c'est un film d'animation franco-belge où on suit la vie de Christophe. C'est un petit jeune de 11 ans, il est dans les années 80. Il vit dans une ferme avec sa famille, mais il a un petit problème médical qui fait que il se tient pas très droit, il tombe assez souvent, il a pas beaucoup d'équilibre. Alors il doit porter un corset orthopédique, ce qui lui vaut bien sûr, vous en doutez, des moqueries de la part de ses camarades, de l'école et même par sa famille également. Alors il va se plonger dans ses passions qui sont l'orgue et la natation et vous découvrir donc la vie de Christophe à 18h au Ciné-Ilay. À 20h ce soir, c'est encore un nouveau film, donc c'est Les Misères. Une nouvelle adaptation du roman de Victor Hugo, davantage centrée cette fois sur Jean Valjean, interprété ici par Vincent Lindon, aux côtés de Taha Rahim et Camille Cotin. Jean Valjean, il s'évade du bagne où il était retenu pour avoir volé du pain, simplement. Vous connaissez peut-être un peu l'histoire de Jean Valjean. Il vit sous une nouvelle identité, il essaye de faire un peu le bien autour de lui, et il va notamment aider la petite Cosette, dont la mère est gravement malade et exploitée par ses patrons, avant qu'un inspecteur commence à retrouver la trace de Jean Valjean. C'est à retrouver donc ce soir à 21h au Ciné. Il est demain, jeudi, une marche rando avec le club des randonneurs de l'Île-Dieu. Rendez-vous pour le départ à 14h30 sur le parking du Port de la Meule. C'est ouvert à tous, n'hésitez pas à rejoindre le club des randonneurs. Et puis demain, il y aura du cinéma également avec Le Retour des Misérables à 17h30. Donc qui passe ce soir à 21h, il repasse demain à 17h30. Et à 21h, ce sera donc demain un nouveau film qui s'appelle Notre Salut, un drame historique réalisé par Emmanuel Marre, lui-même arrière-petit-fils du personnage principal qui nous ramène en 1940. Henri Marre donc vient d'écrire un ouvrage qui s'appelle Notre Salut, dans lequel il expose ses idées pour redresser le pays grâce à une organisation et un management plus efficace après la guerre. Il admire le maréchal Pétain et il débarque à Vichy avec l'espoir de trouver une place dans cette nouvelle administration, mais aussi de subvenir aux besoins de sa famille. C'est un homme qui veut réussir, qui est convaincu de ses idées, mais qui voit pas forcément qui n'est pas forcément méchant. Mais petit à petit, pour gravir les échelons, il va participer, malgré lui un peu, certaines fois, au fonctionnement d'un régime dont on connaît aujourd'hui les crimes. C'est Notre Salut à découvrir demain, donc à 20h, à 21h au ciné. Il est. Et puis vendredi, un petit point sur le cinéma. Il y aura Le Corset, donc le cinéma jeune public de retour à 18h et à 21h également Le Retour des Misérables. Mais je vous en parlerai plus en détail dans un prochain agenda.
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0: 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Il est midi. 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
2: Merci d'écouter RFI. Il est 10h en temps universel midi à Paris, 13h à Riyad.
0: Charlotte de Rouen.
2: De fortes explosions entendues dans la capitale saoudienne ce matin. Les rebelles houthis disent avoir mené plusieurs frappes. La guerre qui menace la prospérité économique du royaume saoudien. Il est accusé de complicité de crimes de guerre. Un ancien officier ukrainien comparaît devant la justice allemande. Il est soupçonné d'avoir organisé l'opération de sabotage du gazoduc Nord Stream en mer Baltique. En France, les lycéens appelés à se mobiliser à nouveau samedi dans le cadre d'une manifestation plus globale contre la vie chère. Les professeurs irlandais, eux, manifestent aujourd'hui pour une hausse des salaires. Et puis, l'Indonésie brûle toujours et les pays voisins impactés par les fumées toxiques commencent à montrer leur agacement face à la gestion des incendies. Les rebelles yéménites houthis affirment avoir visé des infrastructures énergétiques saoudiennes et l'aéroport de la capitale, Riyad. Les frappes se poursuivront dans les jours à venir, selon le porte-parole du mouvement. Les attaques des rebelles pro-iraniens et plus largement la guerre des États-Unis avec l'Iran portent un coup économique sérieux à l'Arabie saoudite et au grand projet de Mohamed Ben Salman, l'homme fort de Riyad qui avait pour ambition de faire de l'Arabie saoudite une puissance touristique et financière moins dépendante du pétrole. Mais selon le Fonds monétaire international, l'activité économique du royaume devrait reculer cette année, Pierre-Olivier.
3: L'Arabie saoudite, classée orange par le Quai d'Orsay, déconseillée aux voyageurs, le cauchemar de Mohamed Ben Salman. Son royaume est touché de plein fouet par la guerre dans sa région. Guillaume Fourmont, rédacteur en chef de la revue Carto.
4: Maintenant, l'Arabie se retrouve un peu bloquée géographiquement, économiquement. Elle est bloquée, dépendante, pour sortir sa principale richesse, le pétrole.
3: Le détroit d'Ormuz au ralenti, celui de Bab el-Mandeb, côté ouest, incertain. Riyad et son aéroport sous les bombes et des projets qui tombent à l'eau.
4: Il faut mieux regarder plutôt les grands projets qu'il avait imaginés dans la vision 2030 en Arabie Saoudite. Par exemple, The Line, projet phare, ville du futur, en forme de ligne, elle ne fera finalement que 2 ou 3 kilomètres. Contre plus de 150 prévus avant. Les Saoudiens sont dans une impasse stratégique. Mohamed Ben Salman est dans une impasse un peu compliquée.
3: D'autant plus compliquée que l'allié américain se fait désirer. De nombreuses compagnies aériennes ont suspendu leurs vols vers Riyad, dont Air France.
2: Hier, l'Arabie Saoudite avait visé la capitale du Yémen, Sanaa, aux mains des rebelles. Malgré l'appui de l'aviation saoudienne, les forces gouvernementales yéménites peinent à reprendre les territoires conquis par les Houthis. La Russie dit avoir abattu 900 drones ukrainiens la nuit dernière, des attaques qui ont fortement perturbé le fonctionnement des aéroports moscovites. Les vols ont été suspendus pendant plusieurs heures. En Ukraine, des frappes russes visant notamment des infrastructures énergétiques ont fait au moins 6 morts dans la nuit et provoqué des coupures de courant dans plusieurs quartiers de la capitale. 600 000 personnes ont été privées d'électricité, selon Volodymyr Zelensky, le président ukrainien qui accuse Moscou de mépriser Washington en frappant des sites énergétiques, des sites censés être épargnés en vertu du cessez-le-feu annoncé par le président américain Donald Trump en fin de semaine dernière. En Allemagne, le procès d'un ancien officier ukrainien accusé de sabotage s'est ouvert. Il y a maintenant une demi-heure à Hambourg. Serika est soupçonnée d'avoir organisé la spectaculaire opération qui avait endommagé 3 des 4 conduits du gazoduc Nord Stream en mer Baltique. C'est par ce gazoduc que l'Allemagne a été approvisionnée pendant des années par du gaz russe bon marché. L'homme est accusé de complicité de crimes de guerre. Les précisions de Nathalie Versieux.
1: Le 26 septembre 2022, deux gigantesques remous apparaissaient en mer Baltique au large de l'île danoise de Bornholm. Plusieurs explosions venaient d'endommager les deux gazoducs Nord Stream 1 et 2 reliant l'Allemagne à la Russie. L'enquête se recentre rapidement sur l'Andromeda, un voilier loué à Rostock sous une fausse identité. Le commando de plongeurs aux ordres de série K, équipé d'explosifs militaires, aurait cherché à mettre fin de façon définitive aux livraisons de gaz russe vers l'Allemagne. Un crime de guerre aux yeux de l'acte d'accusation, l'agression ayant visé des installations civiles. Arrêté en août 2025 en Italie, où il passait des vacances en famille, série K était finalement extradé vers l'Allemagne en novembre dernier. L'un des enjeux du procès sera de déterminer quel rôle Kiev pourrait avoir joué dans l'organisation du sabotage. La mise en cause de l'Ukraine dans ce procès serait politiquement délicate, alors que l'Allemagne est son principal soutien dans la guerre contre la Russie. Nathalie Versieux, Berlin, RFI.
2: En Inde, deux chefs du parti des cafards placés en détention. Le mouvement satirique fait partie de ceux qui se mobilisent contre la révision électorale, la révision des listes électorales qui a exclu 130 millions d'électeurs. Les manifestants demandent la démission du président de la commission électorale et soupçonnent une manœuvre destinée à favoriser le BJP, le parti du Premier ministre Narendra Modi. Et la contestation se transforme peu à peu en fronde généralisée contre le pouvoir. En France, un peu moins de 200 lycées sont toujours fermés ce mercredi, soit près de 4% des établissements, selon le ministre de l'Éducation nationale. La mobilisation se poursuit au lendemain d'une grande journée d'action. Quelques 160 000 personnes ont défilé dans les rues hier, selon les autorités. 480 000 selon l'intersyndicale. Les jeunes demandent toujours plus de moyens pour l'éducation et sont appelés à se mobiliser à nouveau samedi, dans le cadre d'un mouvement plus global contre la vie chère. Des salaires trop bas, c'est aussi ce que dénoncent les enseignants en Irlande. Les profs irlandais rejoignent aujourd'hui des milliers d'agents du secteur public pour une journée de grève nationale, la première de cette ampleur dans le pays depuis 2009, pour demander une hausse des salaires. À Dublin, Clémence Pénard.
5: Quelques 70 000 professeurs appellent à faire grève aujourd'hui devant leurs établissements. Tous réclament de meilleurs salaires. Le budget 2027 présenté la semaine dernière prévoit bien 1,2 milliard d'euros pour revaloriser les rémunérations du secteur public. Mais pour Linda Kelly, secrétaire générale du principal syndicat enseignant irlandais, c'est loin d'être suffisant. Des gens sont prêts à perdre une journée de salaire en pleine crise du coût de la vie et le gouvernement ne semble pas le comprendre. Car derrière la colère salariale, il y a aussi la crise du logement. À Dublin, par exemple, certains enseignants sont contraints de vivre chez leurs parents, faute de pouvoir se loger. L'un d'eux confie au journal The Independent avoir aujourd'hui moins de pouvoir d'achat qu'à ses débuts dans le métier. Beaucoup dénoncent surtout le décalage entre la croissance économique robuste en Irlande, dopée par les profits records des multinationales, et leur réalité quotidienne. Une nouvelle journée de grève est déjà envisagée mercredi prochain, 21 octobre. Clémence Pénard, Dublin, RFI.
2: En Asie du Sud-Est, le Timor oriental ferme ses écoles en raison de la pollution de l'air à cause des incendies en Indonésie voisine. Le président indonésien Prabowo Subianto ordonne la mobilisation de moyens supplémentaires pour lutter contre les gigantesques feux qui ravagent son pays. Mais la colère monte face à cette gestion de crise par Jakarta, Simon Rosé.
6: Alimenté par un phénomène El Niño particulièrement intense cette année, les multiples feux en cours sur les îles de Bornéo et Sumatra sont les plus violents depuis plus d'une dizaine d'années. Ce sont ainsi, selon des organisations environnementales, plus de 600 000 hectares qui sont partis en fumée. Les autorités n'ont pas mis à jour le chiffre officiel depuis le mois de juillet. Elles ont en revanche communiqué le recensement de près de 300 000 cas de maladies respiratoires dans le pays. Si les incendies sont indonésiens, c'est bien une large partie de l'Asie du Sud-Est qui est sous le panache de fumée. La Malaisie a dû fermer plusieurs établissements scolaires. À Singapour, la qualité de l'air se dégrade également. Ces deux pays ont bien proposé leur aide à leurs voisins, mais jusqu'à présent, l'Indonésie n'a pas encore donné suite, assurant pouvoir gérer seule la situation, malgré les tensions diplomatiques que cette position provoque avec les autres pays de la région. Le président Prabowo Subianto vient ainsi d'annoncer la mobilisation de moyens locaux supplémentaires, alors que plus de 60 000 personnes sont déjà engagées dans la lutte contre les flammes.
2: Simon Rosé. Un nouveau pont entre la Chine et la Corée du Nord. Il sera opérationnel dès demain, selon les médias d'État chinois. Cette annonce marque le renforcement des liens physiques entre l'un des pays les plus isolés au monde et son puissant partenaire. Le pape a passé une nuit tranquille après son opération au poumon. Hier, l'intervention s'est bien passée, selon le Vatican. Le nodule qui lui a été retiré au poumon était bien cancéreux. Des examens supplémentaires sont en cours pour détecter d'éventuels signes de propagation du cancer. Restez avec nous sur RFI.
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6: In language of la Vendée. J'ai voulu ensemencer chacune de mes créations avec ma langue.
7: Dans le cadre du festival Les Berniques en folie sur l'île Dieu, le conteur vendéen Yannick Jolin jouera son spectacle Ma langue maternelle va mourir. Et j'ai du mal à vous parler d'amour le mercredi 21 octobre à 21h au casino pour l'ouverture de ce festival. Bonjour Yannick.
8: Bonjour.
7: Ça va bien, en pleine forme?
8: Ah oui, comment qu'on va? Ben, on va très bien.
7: De quelle langue maternelle parles-tu durant ce spectacle?
8: Ben, je parle de mon patois de base, qui est un patois de Vendée, mais qui fait partie d'un univers plus large, qui est le Poitevin Saint-Ongeais. Mais c'est surtout qu'en parlant de ma petite langue de Rhin, je parle aussi de toutes les autres langues qui sont parlées dans le monde. Aujourd'hui, c'est 7000 langues encore parlées dans le monde, et des langues qui sont menacées très fort parce que les linguistes appellent les langues tueuses, les langues d'empire, les langues d'économie. Et toute langue est une manière d'entrevoir le monde. Toute langue est une manière de penser le monde, de voir le monde autrement. C'est un enjeu que c'est comme la diversité des arbres, de la faune, de la flore. La diversité linguistique est un enjeu majeur.
7: Tu parles le patois vendéen depuis tout petit?
8: Ouais, moi dans ma famille de paysans vendéens, on parlait de même, et il est temps que je parlais de même. Après, et le fait d'être parti, d'avoir voyagé pas mal, d'avoir été étudier la langue en Irlande, été de par le monde, ça m'a donné aussi la conscience de la valeur de ma propre culture. Les gens qui sont restés sur place, en Vendée, on m'a tellement mailloché sur la tête des gens que leur culture n'avait pas de valeur, que la culture ne pouvait venir que par la langue française, le monolinguisme à la française, c'est-à-dire une langue, le dogme de la langue unique. En France, on est monolingue, alors qu'on devrait tous... On a une telle diversité de langues, tout le monde devrait être bilingue sur notre territoire. Et ça serait une chance extraordinaire. Mais il y a très peu de gens qui ont défendu ça.
7: Est-ce que le patois de l'île Dieu est le même que le patois de Noirmoutier, par exemple, ou de Chaland?
8: Alors ça fait partie des marronniers, comme vous diriez dans le journalisme, sur le patois. C'est-à-dire que on dit oui, mais tu vois bien que c'est pas une langue, parce qu'on dit pas pareil d'un endroit à l'autre, parce que c'est une autre vision de la langue. Une langue unifiée, hein, ça date du nationalisme, ça date du 19e siècle. Avant, il y avait quelques langues d'empire, comme par exemple le grec ou le latin, mais avant, toutes les langues bougent. bouge d'un endroit à l'autre. Et parce que dans la tête des gens, dans l'oreille des gens avant, c'était comme pour la musique, on était capable d'entendre des choses, d'entendre la diversité. Et on nous a tellement mis dans la tête que, vous voyez bien, on parle pas pareil. Mais si, en général, à 80%, c'est la même base. Puis il y a des mots spécifiques. Bien sûr qu'à Lille-Dieu, il y a des choses complètement différentes. Qu'à Chaland, mais à Chaland par exemple c'est les mêmes mots sauf que la prononciation va être totalement différente. À Chaland on va prononcer toutes les consonnes finales, par exemple au lieu de dire la nez chez moi on va dire la nette. Mais il y a, si on avait l'oreille un peu plus ouverte, si on avait cette envie de s'intéresser à la différence de l'autre, si on aimait les gens finalement. Pas que si on n'aimait pas que notre nombril, parce qu'aujourd'hui on est tellement nombriliste et individualiste qu'on est incapable de s'intéresser aux autres, eh bien on n'aurait pas cette pensée-là. Et dans la tête des gens depuis 1880, parce que vous savez, l'imposition du français s'est faite à partir de la Troisième République, à partir de l'école de Jules Ferry, 1882, et on nous a tellement mis dans la tête que c'est pas les langues, parce qu'on parle pas pareil, parce qu'un patois c'est pas pareil, qu'on a vu que les différences et jamais les ressemblances. À 80%, dans le patois, dans nos variantes, il y a des choses totalement similaires. Et il y a 20% de choses différentes.
7: Parles-tu beaucoup en patois durant ce spectacle, car ça peut être un frein pour certains publics? Ça te fait rire déjà?
8: Oui, ça me fait rire. C'est tellement une connerie monumentale. C'est-à-dire que moi, je tourne quand même dans le monde francophone partout. C'est-à-dire que... Et à Marseille ou à Lille, on ne me pose jamais la question de ça. C'est-à-dire que les gens ils disent, c'est formidable, tu as des mots de ta langue et ça ne pose pas de problème. Il n'y a qu'en Vendée.
7: Et moi, je te pose la question.
8: Ça veut bien dire que t'es bien dans l'esprit du temps, c'est-à-dire dans l'esprit de ces mecs qui... C'est comme les mecs qui, tu sais, quand je chante du rock en patois,
7: ouais.
8: Et que les mecs viennent dire, ouais, mais on ne va pas comprendre. Personne ne se pose la question quand ils vont voir un concert en anglais, alors qu'il n'y en a pas un qui avec le niveau d'anglais qu'on a, c'est tellement naze que personne n'est capable de comprendre. Mais par contre, là, tu vas dire, ah ben, je ne vais pas comprendre. Même sur mes concerts en anglais, mes meilleurs auditeurs ont été des fois des auditeurs allemands qui me disaient, mais on a tout compris, parce qu'on a compris l'émotion de ça. Et dans ce spectacle qui s'appelle « Ma langue maternelle va mourir », je le joue dans tout le monde francophone, jamais on me pose de problème là-dessus, sur la compréhension.
7: Et il y a un gars à Lille-Dieu qui te pose la question. C'est assez fou tout de même.
8: C'est Bobé de Lille-Dieu, parce que voilà, parce que sans doute que tu fais partie du clan des dominants, ou des mecs qui pensent que l'anglais est la seule manière d'être un mec moderne aujourd'hui.
7: Ah, pas du tout en plus. Je suis nul en anglais pour tout te dire.
8: Je te plains, bordel.
7: Yannick, amour, dans ton spectacle, c'est de la langue ou physique, ou les deux d'ailleurs?
8: Parce que je raconte que ma déshérence amoureuse, mes échecs amoureux ont commencé avec le moment où j'ai arrêté de parler, de dire IEM. Parce que tu sais, peut-être que tu ne sais pas d'ailleurs, mais on a le plus beau pronom personnel de toutes les langues européennes. Notre pronom personnel qui dit I, qui veut dire je et nous. C'est-à-dire conscience d'être un individu et conscience de faire partie d'une communauté. C'est peut-être pour ça qu'en Vendée, il y a un sens de la communauté qui est aussi important que ça. Et ce « i », moi, je disais tout le temps « i », donc « il t'aime » quand il était petit. Et quand il commençait à dire « je t'aime », eh bien ça a commencé à foirer.
7: « Il t'aime », ben oui, maintenant que tu le dis, ça me parle beaucoup.
8: Et donc voilà, ce « i », d'abord parce que je trouve que c'est un pronom personnel, effectivement, absolument magnifique. J'avais même écrit à l'Académie française pour qu'il remplace « je » et « nous », en disant que ça faisait beaucoup de dépenses de texte de mettre « je » et « nous », alors que « i », d'abord c'est élégant, tu vois, c'est d'une finesse comme ça, c'est très vertical avec juste ce point au-dessus qui raconte que l'homme n'est pas fait que de terre, que de matière, mais qu'il est fait aussi du plus beau de la vie. C'est le plus beau de l'amour, d'ailleurs.
7: Il t'aime, ça parle à tout le monde. Tout le monde comprend.
8: Ouais, absolument, absolument.
7: Les sujets du patois et de l'amour sont traités durant ton spectacle avec humour et autodérision.
8: Avec humour et autodérision, bien sûr, parce que l'humour de soi est le seul qui est intéressant, finalement. Hein, quand on parle. Et en plus, dans ce spectacle-là, je suis accompagné par un musicien exceptionnel. Un mec qui a une voix, qui a un béarnais. Qui chante vraiment, c'est qui a une amplitude vocale qui est absolument exceptionnelle et qui raconte la même histoire que moi, mais lui il la raconte avec la musique, parce que lui aussi en tant que petit Béarnais il a fui ses origines pour essayer d'être moderne et est revenu finalement sur ses chemins d'estive et il a repris la langue de ses anciens pour en faire autre chose aujourd'hui, parce que le souci dans mon cas comme dans le cas de mon ami Béarnais, c'est pas de refaire le folklore ou l'héritage comme il était. L'enjeu, c'est qu'est-ce qu'on fait de son héritage? Comment est-ce qu'on est aujourd'hui dans le monde d'inné? Comment est-ce qu'on fait pour être à sa place en portant un héritage et en faisant quelque chose d'autre?
7: À sa pièce, à sa place. Yannick, tu peux nommer le Béarnais qui t'accompagne?
8: Alain Laribé, très grand monsieur.
7: Alain, il chante et il a un instrument. Quel instrument?
8: Alors, il a plusieurs instruments magnifiques. Il a un harmonium indien, qui est un petit harmonium à souffler, un peu comme un accordéon, mais avec un soufflet qu'on pousse avec le genou, qui est un instrument assez rudimentaire, mais assez puissant. Il joue très bien du doudouk, cet instrument arménien qui est un instrument exceptionnel. Il joue de la flûte chinoise, il joue d'un strumstick, c'est une espèce de petite guitare irlandaise assez rudimentaire, il joue du hang, il joue de plein d'instruments très différents comme ça qu'il a appris partout dans ses voyages autour du monde.

0: Durant ce spectacle, vous chantez à deux voix.
1: Ouais, il y a un mélange. Moi, je raconte, en fait, ça commence comme une conférence, puis ça va vers le sensible. En fait, c'est... Moi, j'en avais ras le cul, si tu veux, d'être obligé de me justifier d'utiliser des mots de patois dans mes spectacles. Parce que c'est ce que j'ai fait depuis le début de ma vie. J'ai vraiment utilisé le patois comme... Ouais, j'ai mis des mots de patois. Mais comme je disais, je faisais du patois pour l'export. Donc, je faisais du patois pour qu'il soit compris partout dans le monde.
0: Est-ce que tu fais beaucoup participer le public durant ce spectacle ?
1: Non, je parle au public en vrai. Je suis pas un comédien qui est caché derrière son quatrième mur. Mais non, le public participe pas beaucoup, mais par contre, il réagit très fort.
0: Un spectacle en t'écoutant parler pour rire, réfléchir, s'émouvoir et peut-être retrouver quelques mots que l'on croyait oubliés.
1: Oui, en tout cas, ça renvoie chacun à son héritage de langue et ou à son non-héritage de langue. Parce que le souci depuis justement l'assèchement de toutes les langues en France, c'est que plein de gens ont arrêté la transmission. Et aujourd'hui, en Vendée, par exemple, il y a encore beaucoup de gens qui ont un héritage de langue exceptionnel, mais personne ne transmet. Parce que l'idée que c'était dévalorisant, que c'était honteux de parler patois, que c'était trop vieux, que c'était pas moderne, est tellement ancré dans les têtes que les gens de cette génération de l'après-guerre et qui sont encore là aujourd'hui, qui pourraient transmettre, c'est les mêmes qui ont arrêté de parler la langue et qui pourraient la transmettre aujourd'hui. Et donc c'est toujours le paradoxe de toute cette génération dont je suis la fin de cette génération-là. Parce que moi, ma langue maternelle, vraiment, c'est la langue que j'ai parlé jusqu'à l'âge de 5 ans, c'était le patois, uniquement.
0: Yannick, avant de te dire au revoir, tu peux nous dire en patois, on se retrouve sur les lieux pour le festival des Berniques en foulée avec mon nouveau spectacle, et tu le nommes ?
1: Toc, tu veux qu'il te dise. Alors, écoute, la prochaine semaine, où il crée qu'on est les jeudi, mercredi de la prochaine semaine, il crée qu'il va m'en enlever à l'Île-Dieu pour aller donner au spectacle qui se nomme Ma langue maternelle va mourir et il y a du mal à vous parler d'amour. On sera avec mon parsounet Alain Larribé et il crée qu'on sera un bien moment pour rapiloter le bien monde qui avait envie de s'assiter dans une andrée pour comprendre quelque chose qui fait du bien aux intérieurs du monde.
0: Yannick Jolin, j'ai tout compris. On te retrouve sur l'Île-Dieu le mercredi 21 octobre à 21h au casino. Merci beaucoup.
1: À bientôt.
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Il est 13h. 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
1: Mercredi 14 octobre aujourd'hui, votre agenda avec quelques sorties à faire sur l'île-Dieu. On va commencer avec aujourd'hui du cinéma au Ciné-Ilay. Il y a deux nouveaux films à découvrir puisque en ce mercredi, c'est le jour des sorties au Ciné-Ilay. Et donc il y a deux nouveaux films à découvrir. Le premier c'est à 18h, c'est un film pour le jeune public et ça s'appelle Le Corset. C'est à partir de 6 ans, c'est un film d'animation franco-belge où on suit la vie de Christophe. C'est un petit jeune de 11 ans, il est dans les années 80. Il vit dans une ferme avec sa famille, mais il a un petit problème médical qui fait que il se tient pas très droit, il tombe assez souvent, il a pas beaucoup d'équilibre. Alors il doit porter un corset orthopédique, ce qui lui vaut bien sûr, vous en doutez, des moqueries de la part de ses camarades, de l'école et même par sa famille également. Alors il va se plonger dans ses passions qui sont l'orgue et la natation et vous découvrir donc la vie de Christophe à 18h au ciné. Il est à 20h ce soir, c'est encore un nouveau film, donc c'est Les Misérables, une nouvelle adaptation du roman de Victor Hugo, davantage centré cette fois sur Jean Valjean, interprété ici par Vincent Lindon aux côtés de Tahar Rahim et Camille Cotin. Jean Valjean, il s'évade du bagne où il était retenu pour avoir volé du pain simplement. Vous connaissez peut-être un peu l'histoire de Jean Valjean. Hein. Il vit sous une nouvelle identité, il essaye de faire un peu le bien autour de lui et il va notamment aider la petite Cosette dont la mère est gravement malade et exploitée par ses patrons. Avant qu'un inspecteur commence à retrouver la trace de Jean Valjean. C'est à retrouver donc ce soir à 21h au ciné. Il est demain, jeudi, une marche rando avec le club des randonneurs de l'Île-Dieu. Rendez-vous pour le départ à 14h30 sur le parking du Port de la Meule. C'est ouvert à tous, hein. N'hésitez pas à rejoindre le club des randonneurs. Et puis demain, il y aura du cinéma également avec le retour des Misérables à 17h30. Donc qui passe ce soir à 21h, il repasse demain à 17h30. Et à 21h, ce sera donc demain un nouveau film qui s'appelle Notre Salut, un drame historique réalisé par Emmanuel Marre, lui-même arrière-petit-fils du personnage principal qui nous ramène en 1940. Henri Marre donc vient d'écrire un ouvrage qui s'appelle Notre Salut, dans lequel il expose ses idées pour redresser le pays grâce à une organisation et à un management plus efficace après la guerre. Hein. Il admire le maréchal Pétain et il débarque à Vichy avec l'espoir de trouver une place dans cette nouvelle administration, mais aussi de subvenir aux besoins de sa famille. C'est un homme qui veut réussir, qui est convaincu de ses idées, mais qui voit pas forcément qui est pas forcément méchant, hein. Mais petit à petit, pour gravir les échelons, il va participer malgré lui un peu certaines fois au fonctionnement d'un régime dont on connaît aujourd'hui les crimes. C'est Notre Salut à découvrir demain donc à 21h au ciné. Il est, et puis vendredi, un petit point sur le cinéma. Il y aura Le Corset, donc le cinéma jeune public de retour à 18h et à 21h également le retour des Misérables. Mais je vous en parlerai plus en détail dans un prochain agenda.
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Il est 14h. 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
2: Bonjour à toutes et tous, résidents des Chênes Verts et de Calypso, auditeurs de Neptune FM. C'est Maryse. C'est notre rendez-vous du mercredi après-midi. Mes lectures vont suivre. À tout de suite. Ouïa Nouvelle, 1971, le départ de notre rédacteur. À l'instar de notre pauvre planète qui subit bouleversement, évolution, voire même révolution et guerre, notre revue bimestrielle, Ouïa Nouvelle, n'échappe pas à la régie. Sur une échelle moins grande, bien sûr, notre revue a eu, elle aussi, ses modifications au cours des dernières années. La présentation n'est plus tout à fait la même. La parution n'est plus mensuelle. Elle a, elle aussi, ses mutations, puisqu'il faut employer le mot à la mode, qui font qu'elle s'est rajeunie pour être plus dans le vent de ses nombreux lecteurs. Pourtant, il me semble qu'elle a éprouvé, en outre, les événements d'importance capitale qui l'ont fait trembler sur ses assises. Je mentionnerai pour mémoire le départ de M. l'abbé Bourasso, voici déjà 18 mois, qui a été cofondateur de cette Ouïa Nouvelle que nous aimons à lire, sitôt sa parution, et qui, malgré ses imperfections, apporte à ses abonnés les plus éloignés un peu de cet air vivifiant, salé et iodé, au point indispensable à ses ogiens dépaysés. Mais le dernier soubresaut qu'ait pu éprouver notre revue est sans contexte le départ de notre sympathique rédacteur Valentin Pontoiseau, qui fut lui aussi cofondateur de ce journal. Vous avez déjà eu la primeur de la nouvelle dans le dernier numéro de notre bulletin, dans rubrique de l'amicale nantaise des enfants de l'Île-Dieu. Et vous avez déjà pu mesurer l'émotion ressentie par ce groupement interprété par son secrétaire. Je voudrais, dans ce modeste article, apporter le témoignage des collaborateurs immédiats de notre rédacteur Valentin Pontoiseau, qui, avec beaucoup d'amitié, j'oserais dire d'esprit familial, collaborait de loin ou de près avec le chef Tintin. En effet, nous étions tous à l'abus des petits potins, comme des grandes nouvelles, pour les porter au rédacteur en chef. Et c'était toujours avec le bon sourire que vous lui connaissiez que nous étions reçus. Une petite histoire marseillaise ou autre clôturait l'entretien, quand ce n'était pas le verre de l'amitié, si c'était la fin du travail. C'est qu'il faut bien le dire, notre Tintin rédacteur s'est fait tout seul. Et c'est cela son principal mérite. Né à l'Île-Dieu, au Caire Poirot, le 18 septembre 1925, il fréquenta l'école libre des garçons de Port-Joinville. Il fit partie des cœurs vaillants et manifestait déjà un sens d'organisation et de méthode. Il sort de l'école, éteint un peu la menuiserie et l'ébénisterie, où il monte un certain goût. Puis, il devient employé de mairie pour la fameuse distribution des tickets d'alimentation. Et c'est là, en particulier, qu'il prendra contact avec celle qui, un jour, deviendra la compagne de sa vie, Mademoiselle Jeanne Bretet.

Kouya Nouvelle, 1971. Rêverie d'un marin pendant son quart. Dilemme. Mère ou fille, fille ou mère, mère et mère. Pour moi, aucun problème. Mon père avait choisi. Je devais y aller. Marin de père en fils, matelot ou capitaine. Et puis, je le crois bien, cette mère m'attirait. Elle me prit dans ses bras, m'entraîna sans relâche, avec toutes ses furies, ses calmes olympiens. Puis un jour arriva, sans que la mère le sache, nous sommes dit je t'aime, et elle n'y pouvait rien. Mère ou fille, fille ou mère, mère et mère, il me fallut choisir la mère ou bien la fille, aussi belle l'une que l'autre, aussi farouche aussi. Je voulus prendre les deux, et j'y perds mes billes. Pour retrouver l'une de l'autre, je quitte le lit. Mère ou fille, mère ou mère, fille ou mère, si la mère est très douce, la fille l'est bien aussi. Et sans savoir pourquoi, quand la mère se déchaîne, la fille à son tour devient une vraie furie. La jalousie les dévore sans cesse. L'une m'arrache le cœur, et l'autre sans souci de mon pauvre corps use tout ce qu'il en reste. Jusqu'au jour, sur la plage, il n'en sera que débris. Mère ou fille, mère ou mère, fille ou mère, fille devenant mère, cela n'arrange rien. Car pour nourrir leur fils, elles en ont chacune. Je dois sacrifier à chacune les siens. Pourtant, avec le temps, cela aura une fin. Mère deviendra grand-mère, et l'autre s'en portera bien. Et moi, j'attendrai, dans une calme vieillesse, que le domaine des morts me compte parmi les siens. »

0: Grain de sel, article du 10 octobre 2026. Un projet d'élimination des chênes verts de la côte nord-ouest de l'Île-Dieu a été décidé par la municipalité, dont l'objectif premier est de restaurer la diversité écologique. À l'heure du changement climatique, cette opération conforme aux orientations du réseau Natura 2000 soulève des interrogations. Interrogé lors du point presse le 16 septembre 2026 sur ce qui motive le projet d'élimination des chênes verts sur la côte nord-ouate, Patrice Bernard, maire de l'Île-Dieu, a répondu brièvement qu'il s'agissait de favoriser la vie de la dune, tout en faisant valoir que dans les années 60, il n'y avait pas de chênes verts à cet endroit. Un paysage aux galbes marins. De fait, sur la côte, entre les roses et les broches, qui fait partie d'un site classé et du site Natura 2000, côte rocheuse, dunes, landes et marais de l'Île-Dieu, un peuplement de chênes verts aux douces silhouettes rondes s'est installé. Ramassés sur eux-mêmes, faisant le gros dos sous les assauts du vent, ils forment un paysage de vagues vertes en écho aux ondulations de l'océan. Ils ont pris pied ici, au fil des ans, résistant aux rafales, aux embruns salés et à la sécheresse, sur le sol pauvre de la dune grise, celle la plus proche de la route, dite fixée. À la différence de ses voisines, la dune embryonnaire, haute plage et la dune blanche qui sont mobiles. Ils se sont développés parallèlement à la disparition du pâturage sur le littoral et à la régression de la population de lapins, friands de leurs fibres. Ils ont proliféré par rejet ainsi que par semi-naturel, avec l'assistance du vent qui dissémine des glands, des concours, des rats et des petits rongeurs qui oublient les réserves qu'ils ont constituées. Enfouissement et déprise agricole. L'expansion des chênes verts sur l'île, de même que celle des pruneliers, des ajoncs, fait suite à la déprise agricole qui a débuté après la Première Guerre mondiale avec la mécanisation de l'agriculture, difficilement envisageable ici, et le développement des usines de conserverie, rappelle Georges Birot, président honoraire du Comité de développement de l'agriculture. Il se penche depuis de nombreuses années sur le passé des terres nourricières insulaires et se préoccupe de leur devenir. La côte était autrefois un lieu de pâture pour les chevaux, des soudiers et des agriculteurs, les moutons et les vaches. Beaucoup de familles avaient une vache qui paissait dans les prés, mais aussi le long des chemins et sur la dune. Cela correspondait à un besoin économique qui a disparu peu à peu, laissant libre cours à la nature, comme quoi, lorsque les humains ont le dos tourné, la nature reprend ses droits. Quelques experts du littoral, de sa gestion, de sa faune, de sa flore, de son évolution, ont apporté leurs connaissances à Grain de sel pour la rédaction de cet article. Qu'ils en soient ici tous remerciés. Sur ce projet sensible, plusieurs d'entre eux ont préféré apporter leur lumière sous couvert d'anonymat. Sollicités par le journal, la Direction régionale de l'environnement, de l'aménagement et du logement, DREAL, n'a pas souhaité s'exprimer. Colonisation rampante. D'après les travaux réalisés dans le cadre du programme de recherche Odysseyeu mené par Nantes Université avec le soutien de la commune de l'Île-Dieu, rien qu'entre les cabanes des Broches et la partie est de la pointe de la Gournaise, le peuplement de chênes verts a été multiplié par près de 7 à 16 ans, établi en plusieurs îlots. Il est passé de près de 900 m² à plus de 6000 m² entre 2006 et 2022, soit à peine 5% de la surface de ce secteur. Ces estimations ont été réalisées à partir de plusieurs photos aériennes. Cette expansion risque à terme de provoquer la fermeture du milieu induisant la disparition de la flore dunaire, des modifications écosystémiques profondes, changement d'habitat et la mise en place d'un paysage totalement différent, ce qui serait en contradiction avec les objectifs du site classé, conservation du paysage et les objectifs Natura 2000, préservation de l'habitat naturel et de la faune et de la flore sauvage, explique Elsa Carillou, ingénieure de recherche, responsable scientifique et technique du programme Odysseyeux. Après consultation de l'ONF, le griffage du sol, qui favoriserait la germination et la recolonisation naturelle du sol par la flore indigène, sans trop perturber le milieu, ne serait probablement plus efficace. Une opération de dessouchage devrait être envisagée, après test, qui aurait un impact violent sur la lande, mise à nu, passage d'engins, dont il faudrait maîtriser les conséquences. Risque de repousse d'autres plantes envahissantes, telles les ronces. Une autre option possible, moins coûteuse et moins impactante à court terme, est le laisser-faire. À long terme, cette option nécessite d'accepter un changement paysager important. Futur bois de la Gournaise, s'interroge-t-elle ? Pour mémoire, le programme de recherche collaboratif Odysseyeux vise à accompagner la commune de l'Île-Dieu face au changement climatique et à la hausse du niveau de la mer. Par ses travaux, il améliore la connaissance et la compréhension de l'île et éclaire la gestion des espaces côtiers. Intervenir ou s'abstenir ? Tout gestionnaire d'espace naturel se trouve confronté à des dilemmes quand il y a colonisation d'un milieu, confie l'un d'eux. Est-ce qu'on laisse faire l'évolution naturelle ou est-ce qu'on intervient pour restaurer le milieu ? Là est la question. En plus d'être cornélien, le problème devient shakespearien. En l'occurrence, l'alternative est entre, d'une part, la préservation d'un paysage ouvert et de plantes rares, protégées dans le cadre du site Natura 2000, et d'autre part, le boisement naturel de la dune grise, qui peu à peu se transformait sans doute en yeuseraie. Les chênes verts ont pour autre nom les yeuses. Préserver la biodiversité actuelle ou accepter, même avec tristesse ou nostalgie, que certains habitats et eaux et plantes disparaissent, un choix est à faire, au profit d'une option et au détriment d'une autre. Face à cette situation, les positions se partagent entre interventionnistes, abstentionnistes et personnes demeurant dans l'expectative. Favoriser la diversité écologique. Les tenants de l'interventionnisme donnent ici la préférence aux habitats dunaires ou à la flore herbacée, qui représentent selon eux, l'enjeu le plus fort. Les chênes verts n'ont pas leur place dans le milieu dunaire, qui est un habitat d'intérêt communautaire du type Natura 2000, affirme l'un d'eux. Se fondant sur le document d'objectifs du site Natura 2000, qui prévoit la restauration des secteurs de falaises et dunes dégradées par l'embroussaillement ou l'enfrichement, la municipalité a fait le choix d'éliminer les chênes verts sur les dunes grises et les landes littorales afin de privilégier la biodiversité sur la côte nord-ouate. Elle procéderait elle-même sur quatre zones, les roses et la pulente, de part et d'autre de la route, le Poiry, la Gournaise et les Broches, et du côté du Caillou Blanc et à la Meule, il ferait appel à un prestataire extérieur. La Direction départementale des territoires et de la mer, la DDTM, a donné son aval au projet au regard du document d'objectifs du site Natura 2000. Chargé de mission, espèce protégée à la DDTM, Sébastien Semira a instruit le dossier pour le compte de l'État. Il explique « Si on laisse les chênes verts se développer, cela fermera ce site qui présente une richesse biologique très particulière. il est absolument nécessaire de le laisser ouvert pour maintenir la richesse du milieu et les espèces qui y sont inféodées. Ce projet n'a pas d'incidence dans la mesure où les travaux se déroulent en dehors de la période de nidification des oiseaux, ce que nous avons préconisé. D'autres font part de leur inquiétude quant à la plasticité des dunes. Ces voix font valoir que le bon état écologique des dunes garantit leur adaptation à l'augmentation du niveau de la mer. Si un couvert d'arbres s'y installe, elles risquent de perdre leur dynamique d'adaptation. Comment limiter l'impact des travaux ? Pilote du projet, la mairie envisage des modes opératoires qui épargnent le plus possible le milieu dunaire. Ces services municipaux chargés du chantier d'élimination de tous les chênes verts poussés sur la côte devraient procéder en hiver, afin de ne pas perturber la période de nidification ni le cycle de reproduction des pelouses dunaires. Ils utiliseraient des tronçonneuses pour couper des branches et une rogneuse ou dessoucheuse pour raser les arbres. Cette solution qui élimine la souche et les racines superficielles 20 à 30 cm de profondeur en les réduisant en copeaux serait a priori moins invasive que l'arrachage. Des opérations d'entretien devraient être effectuées par la suite pour maîtriser la repousse. Certains estiment que l'éco-pâturage pourrait être pratiqué de façon mesurée pour entretenir la dune. Mais compte tenu de la faible surface considérée, la solution nécessiterait d'installer des clôtures mobiles et pourrait être compliquée à mettre en œuvre. Le bois coupé serait évacué. Un plan de circulation serait établi par les camions et engins nécessaires aux travaux, avec impossibilité de rouler là où la dune grise n'est pas enfrichée. Si quelques plantes récupèrent vite après les perturbations, d'autres mettent une vingtaine d'années à se reconstituer. Dans le même temps, ronces, fougères, ajoncs et baccaris seraient également éliminés. Selon nos informations, la question de tout enlever d'un coup cet hiver sur l'ensemble du linéaire ou de procéder par touches successives sur plusieurs années ne serait pas encore tranchée. L'impact sur la dune, autant que la charge de travail des agents municipaux, sont à considérer. Certains experts plaident pour une intervention fine et en douceur. À leurs yeux, tout enlever en 4 mois serait trop brutal et ferait courir le risque que des plantes envahissantes et indésirables, promptes à pousser, telles les ronces, prennent le dessus sur la végétation dunaire. D'autres modes opératoires. À titre de comparaison, dans les espaces naturels sensibles du littoral vendéen, pour lutter contre la fermeture de la dune grise, les jeunes chênes verts sont arrachés à la pince, avec une pelle qui extirpe le tronc et son système racinaire. Les arbres ne repoussent pas après. L'opération se pratique parfois avec une mini-pelle dotée de chenilles en caoutchouc, dont la charge au mètre carré est inférieure à celle d'un humain. Seuls les jeunes sujets de moins de 2 mètres de haut sont arrachés. Contrainte par les intempéries, la croissance des chênes verts littoraux est lente. Les interventions se font ensuite au regard de la dynamique de colonisation du milieu. Le commun des mortels pourrait se demander pourquoi recourir à des méthodes radicales plutôt qu'à des solutions plus délicates, telles que la taille régulière des arbres et de leurs branches basses pour laisser respirer la flore dunaire et cohabiter avec elle. Les spécialistes lui répondront que si on laisse les chênes verts, ils vont fructifier et se multiplier par semis naturels. Ils changeront également le substrat de la dune, ce qui ne conviendra pas à la flore habituelle, qui serait donc vouée à disparaître. Dans la mesure où le mode opératoire retenu par la mairie implique un suivi régulier après rognage et que les chênes verts occupent à l'heure actuelle une surface minime de la dune, pourquoi ne pas se contenter d'y enlever les très jeunes sujets plutôt que de supprimer le peuplement dans son entier? C'est aussi une question que tout un chacun pourrait se poser. Une autre démarche qui privilégierait l'observation empirique consisterait à mener différentes expériences à titre de test. Quatre parcelles pourraient faire l'objet d'un traitement différencié, l'une où laisser paître quelques vaches et moutons au printemps, une autre, une deuxième avec des chênes aux branches basses élaguées à la main, et une troisième avec des arbres dessouchés, et une quatrième où on laisse faire la nature, suggère Georges Biraud. Cela permettrait d'observer ce qui repousse et le comportement de la dune, précise-t-il. Laissez faire la nature. Du côté des abstentionnistes, laissons faire la nature est un cri du cœur autant que d'une colère raisonnée. Le sentiment prévaut que la nature, c'est l'évolution. On ne peut pas revenir à l'état originel, ou supposait-elle. Le chêne vert étant une espèce immémoriale de l'île, et il serait bien tard pour intervenir. Il aurait peut-être été concevable de réguler les jeunes pousses de chêne vert il y a 10 ou 15 ans. Mais maintenant, ils existent, qu'on les laisse vivre, s'exclame un expert qui affectionne pourtant lichen et mousse, lys des sables, asperges prostrées, immortelle des dunes, queue de lièvre, alison maritime et osphyre, araignée, toute plante de la dune grise. C'est ainsi, la nature fluctue. Titré du livre « Les plantes vasculaires de l'île-dieu » des Sévenelles, 2024, de Claude Bujon. Dans sa plus récente édition, cette phrase résume la réalité vivante. Fin observateur et connaisseur de l'île, le naturaliste, peintre, écrivain et poète, et tel qu'il se présente philosophe en liberté, écrit « Sauf pour une mince bande de falaises, les paysages de l'île-dieu de 2024 n'ont rien en commun avec ceux de l'enfance de mes grands-parents paternels qui étaient des îlets. Ils changent aussi par les effets du tourisme et la montée d'une sous-culture uniformisée par l'influence continentale. Ils changent également et surtout par l'extension rapide des chênes verts qui n'ont de cesse de réformer la salve médiévale disparue. Le vaste et sombre maquis qui commence à apparaître ici et là, c'est-à-dire une formation végétale dense formée de petits arbres d'au moins 1 à 3 mètres et à feuillage persistant, ne sera pas propice à la diversité floristique et ornithologique, loin de là, comme le sont de moins en moins aujourd'hui les landes d'Ajon. Certains rappellent que l'enfer est pavé de bonnes intentions et évoquent de façon générale les actions humaines sur la nature justifiées par des arguments rationnels qui se sont avérés contre-productifs. La disparition de zones humides n'en est qu'un exemple. En d'autres termes, en paraphrasant Blaise Pascal, la nature a ses raisons que l'humain ne connaît point. Maintenir et retrouver la biodiversité de la dune telle qu'elle était il y a 50 ans, voilà bien une volonté humaine de commander à la nature, s'exclame Georges Biraud. On pourrait aussi décider de supprimer toutes les huîtres qui se développent à vitesse grand V sur les rochers, au détriment des algues et d'autres êtres vivants, ajoute-t-il en riant. Supprimer des arbres au XXIe siècle et le décider après une succession de canicules semble à beaucoup une absurdité et suscite la compréhension. Un inconnu s'ouvre à nous. Sur l'île, on a déjà connu 40 degrés en juin et déjà vu des lilas, des acacias et des pruneliers en fleurs en septembre. Les chênes verts aiment la chaleur, la lumière et les lieux secs. On les trouve sur le pourtour méditerranéen. Leur migration sur la dune grise répondrait-elle à un phénomène d'adaptation dont la compréhension nous échappe? Le monde va, et si le sens existe, il nous est caché. Personnellement, Je pense que le monde n'a pas de sens parce qu'il est le sens, écrit Georges Bujon. Opus cité plus haut. Pour la rédaction de cet article, Valentine Lanave.
1: Je vous donne rendez-vous mercredi prochain pour de nouvelles lectures en direct. Je vous souhaite à toutes et tous une belle semaine.

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2: Bonjour à toutes et à tous. Voici l'émission qui s'appelle l'Info des Pipelettes, réalisée par Nadeja Alice. Aujourd'hui, on va vous parler d'Ariana Grande. Elle a 38 ans et elle est née le 26 juin 1993. Elle est née à Boca Raton, en Floride, et est autrice, compositrice, interprète, actrice et productrice de musique américaine. Elle a fait beaucoup de films, dont Wicked. Elle a un frère qui s'appelle Frankie Grande, qui est acteur américain. On va vous mettre Break Free de Ariana Grande.

0: C'était Break Free de Ariana Grande. Maintenant, on va vous parler de Jennifer Lopez. Elle a 51 ans et elle est née le 24 juillet 1969. Elle est autrice et chanteuse américaine qui est née à New York. Elle était à Paris il y a une semaine. Elle a deux sœurs qui s'appellent Linda Lopez et Leslie Lopez et elle a deux enfants. Elle fait beaucoup de films dont Marry Me, Selena, etc. Elle fait 1m63. On va vous mettre On the Floor de Jennifer Lopez et Pitbull.
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0: C'était On the Floor de Jennifer Lopez et Pitbull. On va vous parler de Katy Perry. Elle a 41 ans et elle est née le 25 octobre 1984. Son prochain concert est à Dubaï, aux Émirats Arabes Unis, le 31 décembre 2026. Son vrai nom est Catherine Hudson et elle est autrice, compositrice, interprète américaine. Elle est née à Santa Barbara, en Californie.
1: On va vous parler de la Star Academy. Ça a commencé le samedi 10 octobre sur TF1. Le nouveau directeur est Mossiman. Il y a aussi d'autres professeurs comme Philippine Lavray, répétitrice, et Lydia, professeure d'expression scénique. Les élèves sont Cameron, 26 ans, Isabella, 20 ans, qui a gagné l'immunité de cette semaine, Mélina, 22 ans, Brieux, 18 ans, qui est belge, Maud, 20 ans, Khalil, 24 ans, Amel, 22 ans, Morgane, 19 ans, Antoine, 18 ans, Lilou, Zoé, 19 ans, Félix, qui est québécois, Elia, 23 ans, Idriss, 19 ans, qui vient de la Guadeloupe, Noémie, 23 ans, Kylian et Tracy, 25 ans. L'hymne est Dans un autre monde de Céline Dion. On va vous faire écouter E.T. de Katy Perry.

0: C'était E.T. de Katy Perry. On va vous parler d'Adela. Elle a 22 ans et elle est née le 27 novembre 2003. Elle est prochainement à Paris le 22 janvier 2027 et elle est autrice, compositrice, interprète et danseuse slovaque.
1: Elle a participé au concours de Dream Academy pour intégrer le girl group Cat Eye, mais n'a pas été sélectionnée à l'issue de son entraînement. Son album est Prima. Maintenant, on va vous faire écouter End in LA d'Adela.

0: C'était Ain't LA de d'Adela. Maintenant, on va vous parler de Rihanna. Elle a 38 ans et elle est née le 20 février 1988. Elle est chanteuse, parolière, actrice, styliste et femme barbadienne et elle chante depuis 2003. Elle est en couple avec A$AP Rocky depuis 2021 et il est rappeur américain.
1: Elle a créé la marque de cosmétiques Fenty Beauty. Maintenant, on va vous faire écouter Can't Remember to Forget You de Shakira et Rihanna.

C'était Can't Remember to Forget You de Shakira et Rihanna. Les petites infos du jour. Journée mondiale du don d'organes et de la greffe, samedi 17 octobre 2026, de 9h30 à 15h30, au pôle culturel du Petit Chéon, 5 rue du Petit Chéon, Île-Dieu. Pourquoi donner ? Sauver des vies, soutenir les familles, un geste solidaire. Stand d'information, échange avec des personnels de santé. 11h, projection d'un court-métrage, Comment j'ai sauvé des vies. Témoignages de greffés, familles et professionnels et échanges avec le public. Tournoi de cornhole au chapiteau le samedi 17 octobre, organisé par sapeurs-pompiers et Saintieuse. 14h30, tournoi enfant en doublette jusqu'à 12 ans. 19h30, tournoi adulte en doublette. Inscription au maritime ou chez Tintin. Tarif adulte 12€, enfant 10€. Restauration sur place. Du 21 au 24 octobre 2026, les Berniques en folie reviennent faire vibrer l'Île-Dieu avec une programmation pleine de surprises, de musique, de poésie et de joyeux décalages. Pour cette nouvelle édition, embarquez pour un voyage aux quatre coins du monde entre chansons, récits, blues, cumbia, post-punk et musique métissée. Mercredi 21, Yannick Jolin au casino. Jeudi 22, David Lafort à l'Auditorium et El Gato Negro au Quai 13. Vendredi 23, Dynamogène sur le port, Slim Paul au Foubrinsan et Sweet Like an Ape à l'Escadrille. Samedi 24, Dynamogène sur le port, le Cirque du Bout du Monde au Chapiteau et Cumbia Boruca au Casino. Billets en vente à l'Office du Tourisme de l'Île-Dieu et sur lesbernicenfolie.fr. Au pôle culturel du Petit Chiron, du samedi 27 juin au 31 octobre, exposition entre volontariat et engagement, histoire d'une caserne insulaire à l'épreuve du feu. Venez découvrir l'histoire de la caserne des sapeurs-pompiers de l'Île-Dieu, de sa création à nos jours. Cette exposition vous dévoilera l'évolution de ce corps de sapeurs-pompiers toujours volontaires, engagés et aux multiples missions. Parcourez aussi l'histoire des grands incendies qui ont marqué la vie insulaire et de nombreuses interventions réalisées par cette caserne hors normes. On va vous parler de Lady Gaga. Elle a 40 ans et elle est née le 28 mars 1986. Son vrai nom est Stephanie Joan Angelina Germanotta et est née à New York. Elle est chanteuse, actrice, interprète, compositrice, productrice et actrice américaine. Au revoir, à dans deux semaines pour une nouvelle émission. Pour finir, on va vous mettre Judas de Lady Gaga.

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2: Bonjour à toutes et à tous, soyez les bienvenus à l'écoute d'RFI en direct de Paris, il est 18h.
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2: Dans l'actualité de ce mercredi 14 octobre, le pouvoir turc prend le contrôle par la force de la principale télévision de l'opposition. Témoignage à suivre du directeur de Halk TV. Un geyser de pétrole, des projections de pétrole brut à plus de 10 mètres de hauteur. L'incident s'est produit au Niger et provoque une marée noire, nous explique dans un instant Magali Lagrange. Ailleurs sur la planète, les Houthis du Yémen revendiquent de nouvelles attaques en Arabie Saoudite. Dans l'actualité française, au lendemain de la 5e journée de mobilisation lycéenne, des établissements sont toujours bloqués aujourd'hui. Et puis enfin, la nouvelle prix Nobel de la paix était l'invitée aujourd'hui d'RFI. Nous entendrons les premières déclarations sur notre antenne de Navi Pillay à la fin de cette édition. Une descente de police, pas comme les autres en Turquie ce matin. Des policiers sont entrés dans les locaux de Halk TV à Istanbul. Cette chaîne de télévision critique régulièrement le pouvoir du président Recep Tayyip Erdogan. Il était 6h30 lorsque une émission en direct a été interrompue, remplacée d'une seconde à l'autre par un téléfilm. Désormais, la chaîne passe sous le contrôle d'un administrateur désigné par les autorités pour gérer le média. L'opération policière s'inscrit dans le cadre d'une enquête judiciaire contre les dirigeants de la chaîne pour blanchiment d'argent. Alors, cette prise de contrôle d'un média indépendant par les autorités indigne et constitue une atteinte à la liberté de la presse. Sheran Asker est le directeur de Halk TV.
5: Son ay raporlarına göre, rating raporlarına göre.
6: D'après les dernières études d'audience le mois dernier, Halk TV a été la chaîne d'information la plus regardée de Turquie. C'est cette chaîne qu'on a fait taire. Bien sûr, il y avait des pressions, mais je voulais croire que le pouvoir ne serait pas en arrivé là. Pensez donc, censurer la première chaîne ? Eh bien, apparemment, c'est possible. Nous n'avons jamais plié aux pressions. Alors, ils nous ont fait plier avec une opération policière menée à l'aube. Ils nous ont fait taire parce que nous étions puissants, parce que notre travail de journaliste avait un impact sur l'opinion publique. Ce que veut le pouvoir, c'est un espace médiatique dans lequel on n'entend plus qu'une seule voix, la sienne. Pour nous, c'est difficile, très difficile. C'est un coup dur, mais on ne perd pas espoir. On continuera à faire du journalisme.
2: Le directeur de Halk TV, propos recueillis par notre correspondante en Turquie, Anne Andlauer. Les Houthis multiplient les attaques en Arabie Saoudite. Les rebelles Houthis du Yémen, soutenus par l'Iran, revendiquent, disent être à l'origine de nouvelles frappes aujourd'hui. D'une part contre un site pétrolier d'Aramco. Aramco, c'est la compagnie pétrolière saoudienne. Et puis d'autre part, une autre frappe contre l'aéroport international de Riyad. Dans les deux cas, nous ne savons pas si d'éventuels dégâts ont été causés par ces frappes. L'actualité sur le continent africain, nous sommes au Niger avec cette éruption de pétrole brut à Agadem dans la région de Diffa. Un incident environnemental d'une gravité exceptionnelle selon le ministère nigérien du pétrole. Magali Lagrange, une enquête est ouverte pour établir les causes et les responsabilités.
7: Des projections d'importantes quantités de pétrole brut et de gaz à plus de 10 mètres de hauteur découlées sur des centaines de mètres. Impressionnantes images à l'appui. Le ministère nigérien du pétrole évoque un incident environnemental d'une gravité exceptionnelle qui a commencé fin septembre au niveau d'un puits du bloc pétrolier d'Agadem, site exploité par une filiale de la compagnie chinoise CNPC. La plateforme concernée est fortement dégradée. L'intégrité de deux autres puits compromise, indique le communiqué lu à la télévision. La situation est partiellement contenue, mais pas encore totalement maîtrisée. Deux employés ont été blessés et hospitalisés. Les riverains sont appelés à respecter le périmètre de sécurité. Des mesures sont mises en place pour prévenir tout incendie, sécuriser les puits voisins et limiter les dégâts sur l'environnement. Le groupe de réflexion et d'action sur les industries extractives au Niger, qui avait alerté sur l'incident dès la semaine dernière, continue aussi de suivre la situation. Les autorités nigériennes annoncent une enquête indépendante avec des experts algériens. Les causes de l'incident ne sont pas encore établies, mais les pistes criminelles et terroristes sont écartées.
2: Magali Lagrange, à la recherche de pétrole au Groenland. Donald Trump veut explorer les ressources de l'île. Le président américain annonce de grands projets pour rechercher du pétrole, mais aussi du gaz et des minerais au Groenland. Cette annonce intervient trois semaines après un accord de sécurité signé entre le Danemark, le Groenland et les États-Unis.
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2: 18h06 à Paris, le pape Léon XIV se remet de son opération pour un cancer du poumon. Le représentant des catholiques dans le monde se repose dans un hôpital à Rome après avoir subi une opération pour retirer une tumeur cancéreuse au poumon. Les médecins attendent les résultats d'analyse pour savoir si le cancer s'est propagé à d'autres parties du corps. Selon le Vatican, le pape de 71 ans a déjà commencé à marcher et a suivi des exercices pour mieux respirer. Au lendemain de la cinquième journée de mobilisation lycéenne en France, lycées et universités sont toujours bloqués à quelques endroits du pays. Aujourd'hui, à l'issue du Conseil des ministres, le président français a réagi. Emmanuel Macron reconnaît les inquiétudes des jeunes mais condamne les violences. Il estime par ailleurs que leur colère est utilisée à des fins politiques. Il demande enfin au gouvernement de proposer des réponses concrètes dans les prochaines semaines. Les organisateurs, eux, appellent à poursuivre le mouvement avec un nouveau temps fort prévu samedi prochain avec la participation des Gilets jaunes. Revenons à présent dans l'un des premiers lycées qui s'est mobilisé, le lycée Paul-Éluard. En Seine-Saint-Denis, Lily est professeure, elle ne souhaite pas donner son nom de famille. Elle est solidaire du mouvement lycéen. Elle défend notamment l'égalité des chances entre les lycéens de Seine-Saint-Denis et les autres Français.
1: Le coup de poing sur la table est nécessaire parce que même après plus de deux semaines de mobilisation, il n'y a que des effets d'annonce très superficiels qui sont proposés par le gouvernement. En fait, ce qu'on demande, c'est très global, mais il y a plein de choses qui en découlent. C'est l'égalité des chances pour nos élèves, que ce soit dans les conditions d'études matérielles et aussi un encadrement humain suffisant. Mais même au-delà de ça, en fait, leur permettre d'avoir à toutes et tous les mêmes chances que des élèves d'établissements plus huppés parisiens, par exemple.
2: Cette professeure, témoignage recueilli par Laurence Théo. Avant de refermer ce journal, Navi Pillay était l'invité d'RFI ce matin. La prix Nobel de la paix 2026 s'est exprimée au micro de Florence Maurice. Navi Pillay est magistrate sud-africaine de 85 ans et elle est revenue sur différents sujets et notamment le génocide à Gaza, où il y a un an, elle présidait une commission d'enquête indépendante de l'ONU qui concluait qu'Israël commettait un génocide à Gaza. Alors avec un peu de recul, elle maintient cette conclusion.
3: I stand by it because it's just not an opinion that I'm putting out there.
4: Je maintiens ma position parce qu'il ne s'agit pas simplement d'une opinion que j'avance, elle repose sur des faits. Cette commission a fonctionné comme l'aurait fait un tribunal. Nous ne disposions pas des pouvoirs d'un tribunal, mais nous utilisions sa méthodologie et ses procédures, c'est-à-dire que nous vérifions chaque fait avant de l'inclure dans le rapport. Nous disposions des faits issus des déclarations des responsables, notamment celles du président, du premier ministre et de l'ancien ministre de la Défense, donc leurs propres déclarations, tout comme dans le cas du génocide au Rwanda, fournissaient des éléments révélateurs du génocide. Et j'ai l'expérience d'avoir été l'un des trois juges du tribunal pour le Rwanda qui a rendu le premier jugement au monde sur un génocide. Et nous ne prenons pas ce crime à la légère. Nous veillons à ce que l'intention spécifique requise pour le crime de génocide soit prouvée. C'est ce que nous avons recherché et c'est ce que nous avons trouvé.
2: 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Un dernier mot de football, Ligue des Champions, nouvelle soirée avec notamment le Paris Saint-Germain qui se déplace ce soir 19h. 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
2: Bonjour à tous et bienvenue dans cette nouvelle chronique culture de la Pokitech. Aujourd'hui, je vais vous parler du tome 2 de la saga de manga Jardin Secret, du titre original Takane no Ransan. Donc c'est un shoujo de genre comédie-romance tranche de vie vie scolaire qui a été écrit par Amitsu, traduit par Aline Kukor et prépublié dans le Besatsu Friend. La version japonaise est parue en 2017 aux éditions Kodansha avec 10 volumes qui terminent la série, et la version française est parue le 19 avril 2019 aux éditions Kana avec 10 tomes également. Vous pourrez retrouver Jardin Secret dans le commerce au prix de 7,30€, l'âge conseillé pour le lire est de 12 ans et plus, et il n'existe pas d'adaptation en animé. Ce volume 2 est paru le 5 juillet 2019. Donc pour ceux qui ne connaîtraient pas encore la série, voici un petit résumé. Ran Takamine est une étudiante peu banale. Belle, intelligente et issue d'une famille aisée, elle inspire le respect à tous ses camarades de classe, à tel point qu'aucun d'entre eux n'ose l'approcher pour faire connaissance avec elle. Ran souffre de cet éloignement que lui font subir les autres malgré eux, jusqu'au jour où elle fait la rencontre, dans de drôles de circonstances, d'Akira, un étudiant lui aussi et qui est employé dans un magasin de fleurs, et qui lui ne craint pas sa présence. Donc le résumé maintenant de ce tome 2. Lors de la visite d'un champ de tournesol, Akira parle de sa famille à Ran en dégustant le repas qu'elle a soigneusement préparé. Sentant qu'il se rapproche et désireuse de le revoir, Ran lui propose une autre sortie pendant les vacances d'été. Cette fois-ci, ce sera pour admirer les feux d'artifice en yukata qu'elle retrouvera Akira. Donc, concernant maintenant mon avis, c'est toujours un plaisir de retrouver notre duo Ran-Akira, beaucoup trop rafraîchissant et adorable. Les deux lycéens continuent à se découvrir et à se rapprocher, toujours avec autant de douceur, de pudeur et de pureté, mais aussi avec quelques touches d'humour plus que bienvenues grâce à certains personnages secondaires. L'auteur continue à nous expliquer le langage des fleurs avec son schéma une fleur égale une signification égale un chapitre en lien avec cette dernière, et ce schéma fonctionne super bien. Et maintenant que le contexte et les personnages principaux ont été bien mis en place, on commence maintenant à en apprendre un petit peu plus sur leur histoire. Ce tome va notamment nous faire découvrir la situation familiale complexe d'Akira, toujours avec beaucoup de douceur, de bienveillance et de justesse. C'est un sacré tour de force de réussir à me toucher en plein cœur comme ça à chaque chapitre. Alors oui, ce shoujo n'est certainement pas révolutionnaire, mais entre l'écriture des personnages, les situations présentées, l'ambiance générale et les dessins, je suis à nouveau tombée sous le charme de cette saga. J'accorde donc la note de 4 sur 5 à ce second tome, et j'ai hâte de continuer à les voir tous les deux se rapprocher. Voilà, donc je rappelle que la série Jardin Secret, qui a été écrite par Amitsu, est à retrouver en 10 tomes aux éditions Kana. C'est tout pour la chronique d'aujourd'hui, j'espère qu'elle vous aura plu. Je vous donne rendez-vous dès demain pour une nouvelle émission de la Pokitech. Sur ce, bye bye.
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2: Mercredi 14 octobre, bonsoir à tous, soyez les bienvenus dans la session soirée de l'info sur RFI, ravi de vous retrouver. Voici le programme des 3 heures à venir. Dans 10 minutes, le grand reportage qui nous emmènera ce soir au Canada pour évoquer les conséquences des prochaines élections de mi-mandat aux États-Unis, car il y aura un impact sur le pays voisin, d'autant que les États-Unis et le Canada sont à couteau tiré en raison de la politique de Donald Trump. Grand reportage donc le long de la frontière à suivre avec Nafi Alibert. Juste après, le débat du jour, alors que demain, jeudi, débute un sommet européen, on va évoquer l'un des grands sujets qui sera à l'ordre du jour de ce sommet, ce sont les tensions commerciales entre l'Europe et la Chine. Le marché intérieur européen se trouve aujourd'hui menacé en raison du déferlement des exportations chinoises. Face à cela, jusqu'où faut-il hausser le ton? Notre question, est-ce que l'Union européenne doit mener une guerre commerciale avec la Chine? Réponse à suivre dans 30 minutes. Dans une heure, le grand journal du soir et le dossier qui sera consacré aux Houthis du Yémen en guerre avec l'Arabie Saoudite et qui se montre de plus en plus autonome à l'égard de l'Iran. 18h30, temps universel, Afrique soir. À la une ce soir, l'entrée cet après-midi à Kidal des soldats maliens appuyés par les paramilitaires russes d'Africa Corps.
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2: Et puis à 19h10, temps universel, dans 2h10, Youssef Badr, invité du grand entretien du soir. Premier vice-président adjoint au tribunal judiciaire de Bobigny, fondateur et président de l'association La Courte Échalie, l'appelle la justice française à davantage s'ouvrir, à davantage de diversité. Il racontera son histoire au micro de Frédéric Genot. Et puis Action d'Europe, ce soir, à l'heure du sommet international sur l'intelligence artificielle qui se déroulait aujourd'hui à Dublin, en Irlande. Jusqu'où le champion européen Mistral peut-il aller? Et puis faut-il investir dans les centres de données qui sont contrôlés par les Européens? Réponse, 19h40, temps universel. Pour l'heure 17h de TU, bonsoir Adrien Delgrange.
3: Bonsoir à toutes et à tous.
2: À la une de votre journal ce soir, le conflit en Ukraine, des frappes russes contre des infrastructures énergétiques en Ukraine qui ont fait ces dernières 24 heures au moins 13 morts.
3: Volodymyr Zelensky dénonce le manque de soutien des alliés pour se défendre. Le président ukrainien dit compter d'ailleurs sur le partenariat avec les États-Unis. Après, il le reconnaît certaines difficultés. Volodymyr Zelensky affirme ne pas avoir reçu d'alerte des Américains sur une attaque de missile à Kiev la nuit dernière. L'Ukraine est donc dans une période de vulnérabilité sous la double pression des États-Unis et de la Russie. Julien Chavanne.
4: Ce n'est pas la première fois qu'une attaque de missile balistique passe entre les mailles du filet et la mauvaise météo pourrait expliquer pourquoi les Américains n'ont pas vu partir les projectiles. Mais quand Kiev découvre ce mercredi que ses forces armées perdent une partie du réseau Starlink pour piloter ses drones, un conseiller du président Zelensky l'avoue, ce ne peut pas être une coïncidence. Les autorités ukrainiennes savent qui a pris la décision. Leur réseau Internet par satellite appelé Starshield est financé par le Pentagone, autrement dit par Donald Trump. Aveugle et affaibli dans les airs, l'Ukraine est fragilisée, sa population a découvert. Si Washington dément toute pression sur Kiev, ça y ressemble beaucoup. La Russie, elle, a le champ libre pour viser les infrastructures énergétiques déjà sous tension à l'approche de l'hiver. Et le Kremlin peut même annoncer en grande pompe la signature de l'accord sur le gazole dans les prochains jours avec les Américains. De son côté, Volodymyr Zelensky devra se contenter du soutien de ses alliés européens, mais sans aucun plan B pour mettre fin à sa dépendance à l'aide américaine.
3: La Russie qui par ailleurs affirme de son côté ce soir que l'Ukraine a attaqué à l'aide de drones 2 raffineries sur le territoire russe et ce en violation d'un cessez-le-feu énergétique. Kiev dément ces accusations. La Colombie a officiellement déplacé son ambassade en Israël de Tel Aviv à Jérusalem. L'inauguration a eu lieu ce mercredi en présence des ministres des Affaires étrangères des deux pays. Jérusalem, la ville trois fois sainte, n'est pas reconnue par la communauté internationale comme capitale d'Israël. Justine Fontaine, cette inauguration symbolise l'état de grâce du gouvernement israélien en Amérique latine à la faveur des récentes victoires de la droite et de l'extrême droite sur le continent.
5: Tout sourire, les deux ministres ont dévoilé la nouvelle plaque de l'ambassade. Le chef de la diplomatie colombienne, Omar Boula, s'en est félicité sur des images diffusées par les autorités israéliennes.
6: Nous faisons un pas concret vers la restauration de nos relations diplomatiques qui n'auraient jamais dû être interrompues.
5: Depuis son arrivée au pouvoir début août, le nouveau président colombien d'extrême droite, Abelardo de la Espriella, a renoué les liens avec Israël et multiplié les gestes de soutien au pays. Tout le contraire de son prédécesseur de gauche, Gustavo Petro, qui avait rompu les relations diplomatiques avec Tel Aviv et dénoncé un génocide en cours à Gaza. Alors le ministre des Affaires étrangères israélien, Gideon Saar, se réjouit et parle d'un événement historique.
7: Je tiens à remercier le président de la Colombie. Vous avez accordé votre bénédiction particulière à notre capitale éternelle.
5: Israël a annexé Jérusalem-Est aux dépens des Palestiniens et en dépit du droit international. Avant la Colombie, seule une petite poignée de pays, dont les États-Unis de Donald Trump, ont déplacé leur ambassade de Tel Aviv à Jérusalem. L'ultralibéral argentin Javier Milei a promis d'en faire de même. Et son voisin, le Chili, gouverné par l'extrême droite depuis mars, s'est lui aussi rapproché d'Israël ces derniers mois.
3: La Colombie, par ailleurs, confrontée par un mouvement de protestation contre les politiques du président d'extrême droite Abelardo de la Espriella, à l'appel de l'opposition menée par l'ex-président de gauche, Gustavo Petro, des syndicats, des communautés indigènes, des étudiants et des organisations féministes se sont rassemblés aujourd'hui dans plusieurs villes de Colombie en scandant des slogans promettant la chute du gouvernement de la Espriella. RFI en Irak. Il est 21h passé de 6 minutes. Nouvelle audience aujourd'hui à la cour criminelle de Bagdad. 6 Français djihadistes présumés ont répondu aux questions d'un juge irakien. Ils sont tous accusés d'avoir rejoint et participé aux activités terroristes de l'organisation État islamique. Et parmi eux, un mineur au moment des faits. Compte-rendu d'audience, Marie-Charlotte Roupy.
8: Dans la petite salle du tribunal, les 6 accusés passent l'un après l'autre à la barre. La plupart nient avoir participé au combat. Un franco-algérien affirme avoir compris trop tard ce qu'était l'État islamique et revient sur sa confession portée au dossier. « Je n'ai pas tout compris, les enquêteurs l'ont écrite avec leurs mots, mais vous l'avez signé », rétorque le juge. Puis un homme de 34 ans, il a perdu un bras, un pied et la vue. Selon lui, il était en Syrie pour apprendre l'arabe et a tenté de s'échapper sans succès. Il rejette toute affiliation à l'État islamique. Arrive enfin le plus jeune, 24 ans, visage fermé, éborgné par une mine qui a explosé alors qu'il tentait de fuir. « Vous avez fait partie des adolescents du califat », demande le juge. « Oui, j'ai participé à 2 batailles », admet-il, avant de conclure. « S'il vous plaît, c'est ma mère qui a décidé de tout ça pour moi. J'avais 16 ans en 2018. » L'un des avocats commis d'office plaide pour tous ses clients, insistant sur l'absence d'activité en Irak et demande le pardon. Mais pour le tribunal, l'appartenance à l'organisation terroriste constitue une menace pour l'Irak et seuls les Irakiens peuvent bénéficier de la loi du pardon. Le jugement est attendu fin octobre. Marie-Charlotte Roupy, Bagdad, RFI.
3: La politique en France, un peu plus de 6 mois de l'élection présidentielle après le Rassemblement national la semaine dernière, c'était au tour de la France insoumise de présenter aujourd'hui sa trajectoire budgétaire pour le pays. Ce mercredi, le candidat insoumis à la présidentielle, Jean-Luc Mélenchon, a dévoilé son contre-budget lors d'une conférence de presse donnée aux côtés d'Éric Coquerel, président LFI de la Commission des Finances. C'est un sujet de Charlotte Urien-Tomaca.
9: Objectif affiché pour LFI, financer de nouvelles dépenses sociales tout en réduisant le déficit. Le dispositif prévoit 106,4 milliards d'euros de recettes supplémentaires pour 80,7 milliards de dépenses nouvelles. Pour trouver cet argent, les insoumis misent notamment sur la taxation des grandes fortunes, la suppression de la flat tax et la taxe Zucman sur les patrimoines les plus élevés. Il viendrait remplacer la version du budget de Sébastien Lecornu qui sera entérinée pour 2027 avant l'élection présidentielle.
10: L'effet récessif des budgets va conduire à ce que les recettes de l'État diminue. Par conséquent, quand le budget Lecornu se sera appliqué, la situation sera pire qu'avant.
9: Côté dépenses, LFI promet notamment une revalorisation des salaires des fonctionnaires, une hausse de 10% des APL et des aides pour les jeunes en formation. Le mouvement prévoit également de consacrer une somme pour la réduction de la dette.
10: Il y aurait 25 milliards attribués à la diminution de la dette.
9: Et pour répondre aux demandes des lycéens et des étudiants, l'insoumis Éric Coquerel promet également des mesures.
11: D'où la création de 10 000 postes. En gros, c'est tous les postes qui ont été annulés par Emmanuel Macron depuis 2017. ce qui coûtera 500 millions d'euros.
9: Cette présentation intervient alors que l'Assemblée nationale examine depuis ce mardi le budget 2027 du gouvernement. Une bataille budgétaire qui prend déjà des allures de pré-campagne présidentielle.
3: Enfin, des nouvelles du pape. Léon XIV suit une évolution normale au lendemain de l'intervention chirurgicale qui lui a retiré un nodule cancéreux au poumon, indique ce soir le Vatican. Le pape, âgé de 71 ans, a également commencé à marcher dans sa chambre, précise le Vatican. Information à retrouver quand
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9: In language of la Vendée. J'ai voulu ensemencer chacune de mes créations avec ma langue.
10: Dans le cadre du festival Les Berniques en folie sur l'Île-Dieu, le conteur vendéen Yannick Jolin jouera son spectacle Ma langue maternelle va mourir et j'ai du mal à vous parler d'amour le mercredi 21 octobre à 21h au Casino pour l'ouverture de ce festival. Bonjour Yannick.
11: Bonjour.
10: Ça va bien, en pleine forme?
11: Ah oui, comment qu'on va? Ben, on va très bien.
10: De quelle langue maternelle parles-tu durant ce spectacle?
11: Ben, je parle de mon patois de base, qui est un patois de Vendée, mais qui fait partie d'un univers plus large, qui est le Poitevin Saint-Ongeais. Mais c'est surtout qu'en parlant de ma petite langue de Rhin, je parle aussi de toutes les autres langues qui sont parlées dans le monde. Aujourd'hui, c'est 7000 langues encore parlées dans le monde, et des langues qui sont menacées très fort parce que les linguistes appellent les langues tueuses, les langues d'empire, les langues d'économie. Et toute langue est une manière d'entrevoir le monde. Toute langue est une manière de penser le monde, de voir le monde autrement. C'est un enjeu que c'est comme la diversité des arbres, de la faune, de la flore. La diversité linguistique est un enjeu majeur.
10: Tu parles le patois vendéen depuis tout petit?
11: Ouais, moi dans ma famille de paysans vendéens, on parlait de même, et il est temps que je vous parlais de même. Après, et le fait d'être parti, d'avoir voyagé pas mal, d'avoir été étudier la langue en Irlande, été de par le monde, ça m'a donné aussi la conscience de la valeur de ma propre culture. Les gens qui sont restés sur place, en Vendée, on m'a tellement mailloché sur la tête des gens que leur culture n'avait pas de valeur, que la culture ne pouvait venir que par la langue française, le monolinguisme à la française, c'est-à-dire une langue, le dogme de la langue unique. En France, on est monolingue, alors qu'on devrait tous... On a une telle diversité de langues, tout le monde devrait être bilingue sur notre territoire. Et ça serait une chance extraordinaire. Mais il y a très peu de gens qui ont défendu ça.
10: Est-ce que le patois de l'Île-Dieu est le même que le patois de Noirmoutier, par exemple, ou de Chaland?
11: Alors ça fait partie des marronniers, comme vous diriez dans le journalisme, sur le patois. C'est-à-dire que on dit oui, mais tu vois bien que c'est pas une langue, parce qu'on dit pas pareil d'un endroit à l'autre, parce que c'est une autre vision de la langue. Une langue unifiée, hein, ça date du nationalisme, ça date du 19e siècle. Avant, il y avait quelques langues d'empire, comme par exemple le grec ou le latin, mais avant, toutes les langues bougent d'un endroit à l'autre. Et parce que dans la tête des gens, dans l'oreille des gens avant, c'était comme pour la musique, on était capable d'entendre des choses, d'entendre la diversité. Et on nous a tellement mis dans la tête que, vous voyez bien, on parle pas pareil. Mais si, en général, à 80%, c'est la même base. Puis il y a des mots spécifiques. Bien sûr qu'à l'Île-Dieu, il y a des choses complètement différentes qu'à Chaland. Mais à Chaland, par exemple, c'est les mêmes mots, sauf que la prononciation va être totalement différente. À Chaland, on va prononcer toutes les consonnes finales. Par exemple, au lieu de dire la nez chez moi, on va dire la nette. Mais il y a, si on avait l'oreille un peu plus ouverte, si on avait cette envie de s'intéresser à la différence de l'autre, si on aimait les gens, finalement, pas que si on n'aimait pas que notre nombril, parce qu'aujourd'hui on est tellement nombriliste et individualiste qu'on est incapable de s'intéresser aux autres, eh bien on n'aurait pas cette pensée-là. Et dans la tête des gens depuis 1880, parce que vous savez, l'imposition du français s'est faite à partir de la Troisième République, à partir de l'école de Jules Ferry, 1882, et on nous a tellement mis dans la tête que c'est pas les langues, parce qu'on parle pas pareil, parce que pas toi c'est pas pareil, qu'on a vu que les différences et jamais les ressemblances. À 80%, dans le patois, dans nos variantes, il y a des choses totalement similaires. Et il y a 20% de choses différentes.
10: Parles-tu beaucoup en patois durant ce spectacle, car ça peut être un frein pour certains publics? Ça te fait rire déjà.
11: Oui, ça me fait rire, c'est tellement une connerie monumentale. C'est-à-dire que moi, je tourne quand même dans le monde francophone partout, c'est-à-dire que... Et à Marseille ou à Lille, on ne me pose jamais la question de ça. C'est-à-dire que les gens ils disent « C'est formidable, tu as des mots de ta langue et ça ne pose pas de problème. » Il n'y a qu'en Vendée.
10: Et moi, je te pose la question.
11: ça veut bien dire que tu es bien dans l'esprit du temps. C'est-à-dire dans l'esprit de ces mecs qui... C'est comme les mecs qui... Tu sais, quand je chante du rock en patois,
10: ouais.
11: Et que les mecs viennent dire « Ouais, mais on ne va pas comprendre. » Personne ne se pose la question quand ils vont voir un concert en anglais, alors qu'il n'y en a pas un qui avec le niveau d'anglais qu'on a, c'est tellement naze que personne n'est capable de comprendre. Mais par contre, là, tu vas dire, ah ben, je ne vais pas comprendre. Même sur mes concerts en anglais, mes meilleurs auditeurs ont été des fois des auditeurs allemands qui me disaient, mais on a tout compris, parce qu'on a compris l'émotion de ça. Et dans ce spectacle qui s'appelle « Ma langue maternelle va mourir », je le joue dans tout le monde francophone, jamais on me pose de problème là-dessus, sur la compréhension.
10: Et il y a un gars à Lille-Dieu qui te pose la question. C'est assez fou tout de même.
11: C'est Bobet de Lille-Dieu, parce que voilà, parce que sans doute que tu fais partie du clan des dominants, des mecs qui pensent que l'anglais est la seule manière d'être un mec moderne aujourd'hui.
10: Ah, pas du tout en plus. Je suis nul en anglais pour tout te dire.
11: Je te plains, bordel.
10: Yannick, amour, dans ton spectacle, c'est de la langue ou physique, ou les deux d'ailleurs?
11: Parce que je raconte que ma déshérence amoureuse, mes échecs amoureux ont commencé avec le moment où j'ai arrêté de parler, de dire IEM. Parce que tu sais, peut-être que tu ne sais pas d'ailleurs, mais on a le plus beau pronom personnel de toutes les langues européennes. Notre pronom personnel qui dit I, qui veut dire je et nous. C'est-à-dire conscience d'être un individu et conscience de faire partie d'une communauté. C'est peut-être pour ça qu'en Vendée, il y a un sens de la communauté qui est aussi important que ça. Et ce « i », moi, je disais tout le temps « i », donc « il t'aime » quand il était petit. Et quand il commençait à dire « je t'aime », eh bien ça a commencé à foirer.
10: « Il t'aime », ben oui, maintenant que tu le dis, ça me parle beaucoup.
11: Et donc voilà, ce « i », d'abord parce que je trouve que c'est un pronom personnel effectivement absolument magnifique. J'avais même écrit à l'Académie française pour qu'il remplace « je » et « nous » en disant que ça faisait beaucoup de dépenses de texte de mettre « je » et « nous », alors que « i », d'abord c'est élégant, tu vois, c'est d'une finesse comme ça, c'est très vertical avec juste ce point au-dessus qui raconte que l'homme n'est pas fait que de terre, que de matière, mais qu'il est fait aussi du plus beau de la vie. C'est le plus beau de l'amour, d'ailleurs.
10: Il t'aime, ça parle à tout le monde. Tout le monde comprend.
11: Ouais, absolument, absolument.
10: Les sujets du patois et de l'amour sont traités durant ton spectacle avec humour et autodérision.
11: Avec humour et autodérision, bien sûr, parce que de l'humour de soi est le seul qui est intéressant, finalement. Hein, quand on parle. Et en plus, dans ce spectacle-là, je suis accompagné par un musicien exceptionnel. Un mec qui a une voix, qui a un béarnais, qui chante vraiment qui a une amplitude vocale qui est absolument exceptionnelle et qui raconte la même histoire que moi, mais lui il la raconte avec la musique, parce que lui aussi en tant que petit béarnais il a fui ses origines pour essayer d'être moderne et est revenu finalement sur ses chemins d'estive et il a repris la langue de ses anciens pour en faire autre chose aujourd'hui, parce que le souci, dans mon cas, comme dans le cas de mon ami Béarnais, c'est pas de refaire le folklore ou l'héritage comme il était. L'enjeu, c'est qu'est-ce qu'on fait de son héritage? Comment est-ce qu'on est aujourd'hui dans le monde d'inné? Comment est-ce qu'on fait pour être à sa place en portant un héritage et en faisant quelque chose d'autre?
10: À sa place, à sa place. Yannick, tu peux nommer le Béarnais qui t'accompagne?
11: Alain Laribé, très grand monsieur.
10: Alain, il chante et il a un instrument. Quel instrument?
11: Alors, il a plusieurs instruments magnifiques. Il a un harmonium indien. Qui est un petit harmonium à souffler, un peu comme un accordéon, mais avec un soufflet qu'on pousse avec le genou, qui est un instrument assez rudimentaire, mais assez puissant. Il joue très bien du doudouk, cet instrument arménien qui est un instrument exceptionnel. Il joue de la flûte chinoise, il joue d'un strumstick, c'est une espèce de petite guitare irlandaise assez rudimentaire, il joue du hang, il joue de plein d'instruments très différents comme ça qu'il a appris partout dans ses voyages autour du monde.

0: Et durant ce spectacle, vous chantez à deux voix.
1: Ouais, il y a un mélange. Moi, je raconte, en fait, ça commence comme une conférence, puis ça va vers le sensible. En fait, c'est... moi, j'en avais ras le cul, si tu veux, d'être obligé de me justifier d'utiliser des mots de patois dans mes spectacles. Parce que c'est ce que j'ai fait depuis le début de ma vie. J'ai vraiment utilisé le patois comme... Ouais, j'ai mis des mots de patois. Mais comme je disais, je faisais du patois pour l'export. Donc, je faisais du patois pour qu'il soit compris partout dans le monde.
0: Est-ce que tu fais beaucoup participer le public durant ce spectacle ?
1: Non, je parle au public en vrai. Je suis pas un comédien qui est caché derrière son quatrième mur. Mais non, le public participe pas beaucoup, mais par contre, il réagit très fort.
0: Un spectacle en t'écoutant parler pour rire, réfléchir, s'émouvoir et peut-être retrouver quelques mots que l'on croyait oubliés.
1: Oui, en tout cas, ça renvoie chacun à son héritage de langue et ou à son non-héritage de langue, parce que le souci depuis justement l'assèchement de toutes les langues en France, c'est que plein de gens ont arrêté la transmission. Et aujourd'hui, en Vendée, par exemple, il y a encore beaucoup de gens qui ont un héritage de langue exceptionnel, mais personne ne transmet. Parce que l'idée que c'était dévalorisant, que c'était honteux de parler patois, que c'était trop vieux, que c'était pas moderne, est tellement ancré dans les têtes que les gens de cette génération de l'après-guerre et qui sont encore là aujourd'hui, qui pourraient transmettre, c'est les mêmes qui ont arrêté de parler la langue et qui pourraient la transmettre aujourd'hui. Et donc c'est toujours le paradoxe de toute cette génération dont je suis la fin de cette génération-là. Parce que moi, ma langue maternelle, vraiment, c'est la langue que j'ai parlé jusqu'à l'âge de 5 ans, c'est le patois, uniquement.
0: Yannick, avant de te dire au revoir, tu peux nous dire en patois, on se retrouve sur les lieux pour le festival d'Ebernik en folie avec mon nouveau spectacle, et tu le nommes ?
1: Toc, tu veux qu'il te dise. Alors, écoute, la prochaine semaine, où il crée qu'on est les jeudi, mercredi de la prochaine semaine, il crée qu'il va m'enlanger à l'île-dieu pour aller donner au spectacle qui se nomme « Ma langue maternelle va mourir et il y a du mal à vous parler d'amour ». On sera avec mon parsounet Alain Larribé et il crée qu'on sera un bien moment pour rapiloter le bien monde qui avait envie de s'assiter dans une andrée, pour comprendre quelque chose qui fait du bien aux intérieurs du monde.
0: Yannick Jolin, j'ai tout compris. On te retrouve sur l'île-dieu le mercredi 21 octobre à 21h au casino. Merci beaucoup.
1: À bientôt.
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2: À l'écoute de RFI 20h ici à Paris, 18h en temps universel.
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2: C'est l'heure du grand journal du soir. Bonsoir Christophe Paget.
4: Bonsoir Romain, bonsoir à toutes et à tous.
2: À la une ce soir, l'Ukraine, de nouvelles frappes russes qui ont fait au moins 13 morts aujourd'hui.
4: Oui, alors que le président ukrainien se plaint de ne plus être prévenu par ses alliés depuis deux jours lors de ces attaques. Volodymyr Zelensky, qui était aujourd'hui chez un de ses alliés, justement les plus fidèles, le Royaume-Uni, où le Premier ministre Andy Burnham lui a réaffirmé son soutien. Nous appelons notre correspondante à Londres, Emeline Vint, dans un instant. On se rendra ensuite en Turquie, où la police a pris le contrôle de la principale télévision de l'opposition, Halk TV. 11 personnes ont été arrêtées. Opposition et journalistes dénoncent une nouvelle atteinte grave à la liberté de la presse.
2: Autre titre ce soir, les Houthis qui revendiquent de nouvelles attaques en Arabie Saoudite.
4: Oui, sur la compagnie pétrolière saoudienne Aramco et sur l'aéroport de la capitale Riyad. Dans le dossier de ce 20h, gros plan sur les Houthis, des rebelles pro-iraniens, certes, mais qui ont gagné en autonomie, nous dira Oriane Verdier. Et puis en France, nous irons dans le sud du pays, à Aubagne, où l'on n'en sait plus sur le profil du mineur de 14 ans qui, ce lundi, a blessé par balle un principal et une enseignante dans un collège. Un mineur dont le parquet antiterroriste a requis ce soir le placement en détention provisoire.
2: Et après ce grand journal du soir, nous parlerons politique avec ce sujet clé en France et dont les candidats à l'élection présidentielle s'emparent. C'est la question des retraites au cœur du budget qui est actuellement en débat à l'Assemblée nationale. Mais d'abord, donc en Ukraine, les frappes russes qui ont fait aujourd'hui au moins 13 morts.
4: Oui, dans un contexte particulier, puisqu'un conseiller du président Zelensky affirme que le fonctionnement du réseau satellitaire américain Starlink, utilisé par les Ukrainiens pour leur communication sur le fond, et puis pour l'interception des drones, ce réseau a été restreint la nuit dernière sans que cela ait été annoncé. Et en plus, selon le président ukrainien, c'est la deuxième nuit consécutive que les partenaires de Kiev ne les ont pas avertis de ces attaques, alors que les relations sont, on le sait, tendues avec le président américain Donald Trump, qui s'est prononcé il y a quelques jours pour qu'un nouveau dirigeant arrive à la tête de l'Ukraine. Volodymyr Zelensky était, lui, aujourd'hui à Londres. Le Royaume-Uni est un des soutiens les plus fermes de Kiev. Emeline Vint, bonsoir.
5: Bonsoir Christophe, bonsoir à tous.
4: Vous êtes notre correspondante à Londres. Le président ukrainien a effectivement pu compter sur une démonstration d'amitié du Premier ministre Andy Burnham.
5: Une garde d'honneur devant Downing Street, une poignée de main chaleureuse entre Volodymyr Zelensky et Andy Burnham. « Nous sommes derrière vous, cela ne changera pas », a assuré le Premier ministre britannique, qui rappelle les derniers jours sombres pour l'Ukraine, avec la suspension du réseau d'alerte anti-bombardement de Starlink et le revirement de Donald Trump, qui a appelé à la tenue de nouvelles élections. Pas de condamnation explicite malgré les appels de l'opposition, Andy Burnham se voit comme un médiateur entre les deux présidents, déterminé à réparer la relation américano-ukrainienne. Volodymyr Zelensky déclare toujours compter sur le partenariat avec Washington après s'être senti trahi. Le Royaume-Uni promet aussi l'accélération de la livraison de nouveaux missiles anti-drones à courte portée et de peser au sein du Fonds monétaire international en faveur d'un embargo sur le gaz naturel liquéfié russe et présenter de nouvelles sanctions contre Moscou. Le président ukrainien s'est également entretenu avec le roi Charles III, une exception protocolaire.
4: Merci Emeline Vint, direct de Londres. J'ajoute qu'en marge de cette rencontre, Volodymyr Zelensky a demandé à Elon Musk de rétablir Starlink.
2: Direction à présent la Turquie, où le pouvoir prend le contrôle de la principale télévision de l'opposition.
4: Oui, c'est la police turque qui s'en est chargée. Elle a interrompu le direct de Halk TV et elle a arrêté 11 personnes pour corruption, trucage d'appels d'offres et blanchiment d'argent. Les autorités ont ensuite désigné un administrateur judiciaire pour gérer ce média privé, média connu pour sa couverture critique de la présidence de Recep Tayyip Erdogan. L'opposition politique, les journalistes et leurs syndicats ont exprimé aujourd'hui leur indignation par rapport à cette prise de contrôle et ils fustigent une nouvelle atteinte grave à la liberté de la presse. Écoutez, Serhan Asker, c'est le directeur de la publication de Halk TV.
6: Son ay, raporlarına göre.
7: D'après les dernières études d'audience, le mois dernier, Halk TV a été la chaîne d'information la plus regardée de Turquie. C'est cette chaîne qu'on a fait taire. Bien sûr, il y avait des pressions, mais je voulais croire que le pouvoir n'oserait pas en arriver là. Pensez donc, censurer la première chaîne ? Eh bien, apparemment, c'est possible. Nous n'avons jamais plié aux pressions. Alors, ils nous ont fait plier avec une opération policière menée à l'aube. Ils nous ont fait taire parce que nous étions puissants, parce que notre travail de journaliste avait un impact sur l'opinion publique. Ce que veut le pouvoir, c'est un espace médiatique dans lequel on n'entend plus qu'une seule voix, la sienne. Pour nous, c'est difficile, très difficile. C'est un coup dur, mais on ne perd pas espoir. On continuera à faire du journalisme.
4: Serhan Asker avec notre correspondante à Ankara, Anand Lauer.
2: De nouveau heurts en Albanie. Les manifestants et la police anti-émeute se sont affrontés, et cela pour la deuxième journée consécutive à Tirana, la capitale.
4: Oui, des protestataires ont pris pour cible le ministère de l'Éducation, où un incendie a été vite maîtrisé, ainsi que des boutiques. Les étudiants demandent toujours des changements dans les universités, ainsi que la démission du Premier ministre, Edi Rama. Cela fait en tout plus de 4 mois que durent ces manifestations, suite à un projet d'hôtel de luxe dans une réserve côtière, un projet lié à la famille du président américain Donald Trump, un projet qui avait suscité des accusations de corruption.
2: Washington qui lève ses sanctions concernant le président de l'Assemblée nationale du Venezuela.
4: Oui, un nouveau signe de détente entre les États-Unis et Caracas depuis l'enlèvement du président Nicolas Maduro. C'était au début du mois de janvier par les États-Unis. Et Jorge Rodriguez, le président de l'Assemblée nationale, est en fait le frère de la présidente par intérim, Delcy Rodriguez. Aux États-Unis, le département du Trésor n'a pas expliqué pourquoi il avait enlevé son nom de la liste. Les précisions de Marine de la Moissonnière.
8: Après Delcy Rodriguez en avril dernier, c'est au tour de son frère de sortir de la liste noire établie par les États-Unis. Le président de l'Assemblée nationale vénézuélienne va désormais pouvoir disposer de ses avoirs gelés depuis 2018. Ce geste intervient quelques jours après que les autorités états-uniennes ont annoncé détenir Alvaro Pulido Vargas, associé d'un proche de Nicolas Maduro, recherché pour blanchiment d'argent et corruption. L'homme était jusqu'alors emprisonné au Venezuela. Washington n'a pas donné de détails sur comment il a été extradé. La levée des sanctions contre Jorge Rodriguez se produit également alors que s'est ouvert ce mercredi au Venezuela le troisième cycle de négociations entre le gouvernement par intérim, emmené justement par le président de l'Assemblée nationale et une partie de l'opposition, des pourparlers sous la pression des États-Unis. Objectif de cette nouvelle phase de discussion, fournir des garanties aux partis politiques et aux Vénézuéliens que les prochaines élections seront bien libres et transparentes. La date du scrutin n'a toujours pas été fixée.
4: Marine de la Moissonnière.
2: Également sur le continent américain, le Brésil qui enquête sur une suite d'incendies criminels en Amazonie.
4: Oui, enquête annoncée ce mercredi par le ministre de l'Environnement. Les incendies font rage depuis plusieurs semaines dans la région d'Amazonas, dans le nord. Il y en a 2 fois plus qu'il y a 1 an à la même période. Selon le ministre, ces feux brûlent loin des terres agricoles, ce qui prouverait qu'il ne s'agit pas de brûlis qui auraient échappé à leurs auteurs, mais bien d'actes criminels. Délibéré. Le ministre a aussi évoqué un éventuel lien entre ces incendies et la campagne pour la présidentielle, car, dit-il, certains utilisent ces feux dans leur discours critiquant le gouvernement. Et puis en Inde, cette fois, 2 chefs du mouvement des cafards ont été arrêtés ce mercredi. Cela fait plusieurs semaines que l'opposition et ses cafards donc demandent la démission du président de la commission électorale, qui est accusé d'avoir favorisé le BJP, le parti du Premier ministre Narendra Modi, dans la révision des listes électorales.
2: Il est 18h08 en temps universel, c'est le grand journal du soir sur RFI avec Christophe Paget. Christophe, on évoque à présent les Houthis du Yémen qui revendiquent de nouvelles attaques sur l'Arabie Saoudite.
4: Oui, ces rebelles affirment avoir visé la compagnie pétrolière saoudienne Aramco, également à plusieurs reprises l'aéroport de la capitale Riyad ainsi qu'une raffinerie. Riyad qui subit depuis plus d'une semaine maintenant des attaques quotidiennes. Et ce mercredi, les Houthis ont prévenu qu'ils allaient continuer. Les rebelles Houthis soutenus, vous le savez, hein, Romain, par l'Iran. Oriane Verdier, bonsoir. Les Houthis soutenus par l'Iran, mais c'est le dossier de ce 20h qui ont en fait gagné en autonomie.
9: Oui, alors tout d'abord, le constat est unanime. Les rebelles Houthis ont gagné en force de frappe et en précision depuis la trêve signée en 2022. Ils bénéficient, vous le disiez, des avancées iraniennes, mais ont également mené leurs propres efforts technologiques, estime le spécialiste en défense et sécurité au Moyen-Orient, Akram Karieff.
10: Le dernier rapport fait par Claude, l'intelligence artificielle, stipulait clairement que les Houthis avaient détourné l'utilisation de cette IA pour concevoir des systèmes de guidage pour leurs drones et pour leur missile de croisière. C'est assez inédit. On n'a pas vu, par exemple, ce genre d'utilisation de l'IA pour le moment dans la missilerie ou les drones européens.
4: Mais Oriane, l'Iran fournit bien du matériel aux Houthis.
9: Oui, enfin, il fournit surtout du savoir-faire qui a pu être finalement assimilé par les rebelles outils. En termes de production concrète, les pièces clés les plus techniques viennent bien d'Iran également, mais elles ne représentent qu'une infime partie du matériel en termes de volume nécessaire pour la fabrication d'un missile, par exemple. Le reste vient majoritairement de Chine via un marché légal, explique Akram Karyev.
10: Une grande partie de ce qui nourrit la technologie drone, missile de croisière, missile balistique Houthi provient de Chine. Et ce sont les mêmes composants chinois aujourd'hui qui alimentent les drones des deux côtés de la frontière ukraino-russe. Il y a une dissémination technologique qui est énorme et une utilisation duale des composants. On a pratiquement les mêmes composants dans des sèche-cheveux que dans des drones. Et donc c'est tout à fait normal de retrouver des puces, des cartes mères, parfois des moteurs même provenant de Chine, mais même d'autres pays.
4: Les outils sont donc aujourd'hui autonomes militairement, mais est-ce qu'ils le sont aussi politiquement vis-à-vis de l'Iran ?
9: Eh bien, dans une certaine mesure, oui. Là encore, Akram Karyev se base sur des faits observés ces derniers mois.
10: On a vu l'engagement des Houthis face à Israël lors de la guerre irano-israélienne. Il a été modulaire et il a été le choix des Houthis de frapper lorsqu'ils voulaient, de ne pas le faire lorsqu'ils voulaient aussi. L'engagement yéménite, déjà à l'époque contre Israël, avait une visée contre aussi l'Arabie saoudite. Et donc, ils prévoyaient déjà un conflit de grande ampleur contre l'Arabie saoudite. Et ils ont travaillé à dégrader les capacités de défense saoudienne déjà à cette époque-là.
9: La diplomatie iranienne a récemment appelé au dialogue, mais même si l'Iran voulait encourager à une trêve à l'image de celle conclue en 2022, par exemple, la République islamique n'aurait donc pas la possibilité d'y amener les Houthis contre leur volonté.
4: Merci Oriane Verdier du service international de RFI.
2: Et également dans l'actualité au Proche-Orient, Benjamin Netanyahou attaqué en diffamation par l'ancien chef du Sinn Bet, la sécurité intérieure.
4: Oui, Ronen Bar reproche au premier ministre israélien d'avoir menti sur leurs responsabilités respectives pour ce qui est de l'attaque du Hamas le 7 octobre 2023. En juin 2025, Ronen Bar avait démissionné après avoir reconnu les défaillances de ses services, mais il affirme qu'il avait alerté Benjamin Netanyahou à plusieurs reprises sur des menaces liées au Hamas, ce que nie le premier ministre. La plainte de l'ancien chef du Shin Bet arrive alors que la campagne de Benjamin Netanyahou pour les législatives, qui s'annonce serrée, est de plus en plus empoisonnée par les accusations de défaillance sécuritaire lors de l'attaque d'il y a 3 ans.
2: En France, 7 passes d'armes ce mercredi lors d'une séance de questions au gouvernement.
4: Oui, entre le député de la France Insoumise Thomas Porte et le ministre de l'Europe et des Affaires étrangères Jean-Noël Barrot, le député insoumis dénonce la livraison d'armes et de matériel militaire français à Israël.
11: Depuis des mois, le gouvernement et le Premier ministre viennent expliquer ici, la main sur le cœur, que la France ne livre aucune arme à Israël à destination des civils. Ce sont des mensonges. Les Pays-Bas, l'Espagne, le Canada, le Japon, la Belgique ont fait un autre choix, celui de se tenir du bon côté de l'histoire. Pendant ce temps, l'industrie militaire française continue d'armer la machine de mort israélienne. Par votre inaction, vous êtes complice du génocide à Gaza. Monsieur le ministre, combien faudra-t-il de Palestiniens assassinés par Israël pour que la France décrète un embargo sur les armes et les composants militaires ?
4: Des accusations rejetées aussitôt par le ministre des Affaires étrangères, Jean-Noël Barrot.
12: Une nouvelle fois, vous instrumentalisez la souffrance des Palestiniens à des fins politiques. Je vais le répéter une nouvelle fois, nous ne vendons pas d'armes à Israël. Ceci étant dit, nous avons pris connaissance des révélations par le journal L'Humanité que certaines armes auraient pu être vendues à Israël. Et donc nous avons immédiatement lancé des investigations. Nous avons pris des mesures conservatoires. Il n'y a pas d'autre pays dans le monde qui aujourd'hui soutient autant le peuple palestinien que ne le fait la France. Vous, monsieur le député, vous êtes l'idiot utile de tous ceux qui, en Israël, nient le droit des Palestiniens à l'autodétermination et à l'existence.
4: Jean-Noël Barrot, et avant cela, Thomas Porte avec Marie Lecoq.
2: Et puis, on va rester en France, ça c'est la fin d'un feuilleton, hein, la célèbre entreprise de verrerie Duralex qui est sauvée.
4: Oui, en tout cas, la justice a validé le projet d'un entrepreneur qui avait déjà repris l'an dernier l'entreprise Tupperware et qui, chez Duralex, compte garder 155 emplois sur 220. Duralex, qui avait d'abord été repris par ses salariés réunis en coopérative, mais l'opération s'était soldée, on s'en souvient, par un échec. Toujours en France, lundi matin, un adolescent de 14 ans a blessé par balle un principal et une enseignante au collège La Canale d'Aubagne dans le sud du pays. Ce soir, le parquet antiterroriste a requis son placement en détention provisoire. Le parquet national antiterroriste qui a donné quelques précisions. Le collégien est mis en examen pour tentative d'assassinat en relation avec une entreprise terroriste, association de malfaiteurs terroristes et port et transport sans motif légitime d'armes. On en sait plus aussi sur son profil. Laurence Théo.
13: Le mineur âgé de 14 ans était scolarisé en classe de 3e au collège Lacanal d'Aubagne. L'adolescent n'avait aucun antécédent judiciaire. L'examen psychologique réalisé dans le temps de la garde à vue exclut l'existence d'une pathologie psychique. Dans le cadre de ces auditions, le mineur a reconnu les faits et a admis avoir mûri son projet depuis plusieurs mois. En revanche, il a contesté avoir voulu tuer les personnes ciblées. L'adolescent motive son acte par une volonté de vengeance. Selon lui, ses professeurs et ses camarades le harcelaient. On apprend toutefois qu'il ne s'en est ouvert à personne. L'exploitation des supports numériques saisis au cours de la perquisition de son domicile montre que l'élève utilisait de nombreux comptes de réseaux sociaux comme Snapchat ou TikTok. Une première analyse réalisée dans le temps de la garde à vue a révélé la probable adhésion à la True Crime Community. Pour preuve, l'un de ses comptes...
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